0: libanais de la santé. L'État hébreu aurait averti les villages concernés moins d'une heure avant les bombardements. Pour rappel, une trêve avait été décidée entre les deux pays le 17 avril dernier. 176 militants ont débarqué en Crète ce vendredi après leur arrestation par l'armée israélienne. Ils naviguaient à bord de flottilles pour Gaza pour briser le blocus humanitaire. Parmi eux, 31 ont été transférés à l'hôpital de Sitia pour une prise en charge médicale. Les autres ont été conduits à l'aéroport international de Lille pour être rapatriés. Deux militants n'ont pas touché le sol grec, soupçonné par Israël d'appartenir à une organisation terroriste pour l'un et suspecté d'activités illégales pour l'autre. Dans le reste de l'actualité, ce qui change, après le 1er mai, le prix repère du gaz augmente de plus de 15%, soit un peu plus de 6 euros par mois. Le repas à 1 euro se généralise pour tous les étudiants sans condition de ressources, et ce dès lundi dans les restaurants universitaires. Autre nouveauté, l'usage du téléphone au volant sera désormais passible d'un retrait de permis immédiat. 4 départements français sont concernés par cette mesure: la Charente-Maritime, le Pas-de-Calais, le Lot-et-Garonne et les Landes. Il a été découvert près d'une voie ferrée dans le Lot-et-Garonne, le corps d'une femme tuée à l'arme blanche. Un suspect a été placé en garde à vue. L'homme d'une trentaine d'années est l'ex-compagnon de la victime et père de son enfant, selon l'AFP. Une enquête pour meurtre a été ouverte par le parquet d'Agen. Et puis on termine avec du cyclisme. Le Français Dorian Godon s'est imposé sur la troisième étape du Tour de Romandie en Suisse. Il a pris sa revanche sur le Slovène Tadej Pogacar sur l'épreuve du sprint. Une boucle de 176 kilomètres autour d'Orbe, ce samedi, quatrième étape de montagne entre Broc et Chamais. Voilà pour l'info, bon début de nuit à notre écoute.
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Bonsoir à tous. De nouvelles frappes dans le sud du Liban. 12 personnes, dont un enfant, ont perdu la vie dans ces attaques israéliennes ce vendredi, selon le ministère libanais de la Santé. L'État hébreu aurait averti les villages concernés moins d'une heure avant les bombardements. Pour rappel, une trêve avait été décidée entre les deux pays le 17 avril dernier. 176 militants ont débarqué en Crète ce vendredi après leur arrestation par l'armée israélienne. Ils naviguaient à bord de flottilles pour Gaza pour briser le blocus humanitaire. Parmi eux, 31 ont été transférés à l'hôpital de Sitia pour une prise en charge médicale. Les autres ont été conduits à l'aéroport international de Lille pour être rapatriés. Deux militants n'ont pas touché le sol grec, soupçonné par Israël d'appartenir à une organisation terroriste pour l'un et suspecté d'activités illégales pour l'autre. Dans le reste de l'actualité, ce qui change, après le 1er mai, le prix repère du gaz augmente de plus de 15%, soit un peu plus de 6 euros par mois. Le repas à 1 euro se généralise pour tous les étudiants sans condition de ressources, et ce dès lundi dans les restaurants universitaires. Autre nouveauté, l'usage du téléphone au volant sera désormais passible d'un retrait de permis immédiat. 4 départements français sont concernés par cette mesure: la Charente-Maritime, le Pas-de-Calais, le Lot-et-Garonne et les Landes. Il a été découvert près d'une voie ferrée dans le Lot-et-Garonne, le corps d'une femme tuée à l'arme blanche. Un suspect a été placé en garde à vue. L'homme d'une trentaine d'années est l'ex-compagnon de la victime et père de son enfant, selon l'AFP. Une enquête pour meurtre a été ouverte par le parquet d'Agen. Et puis on termine avec du cyclisme. Le Français Dorian Godon s'est imposé sur la 3e étape du Tour de Romandie en Suisse. Il a pris sa revanche sur le Slovène Tadej Pogacar sur l'épreuve du sprint. Une boucle de 176 km autour d'Orbe ce samedi, 4e étape de montagne entre Broc et Chamais. Voilà pour l'info. Bon début de nuit à notre écoute.

Bonsoir à tous. De nouvelles frappes dans le sud du Liban. 12 personnes, dont un enfant, ont perdu la vie dans ces attaques israéliennes ce vendredi. Selon le ministère libanais de la Santé, l'État hébreu aurait averti les villages concernés moins d'une heure avant les bombardements. Pour rappel, une trêve avait été décidée entre les deux pays le 17 avril dernier. 176 militants ont débarqué en Crète ce vendredi après leur arrestation par l'armée israélienne. Ils naviguaient à bord de flottilles pour Gaza pour briser le blocus humanitaire. Parmi eux, 31 ont été transférés à l'hôpital de Sitia pour une prise en charge médicale. Les autres ont été conduits à l'aéroport international de Lille pour être rapatriés. Deux militants n'ont pas touché le sol grec, soupçonné par Israël d'appartenir à une organisation terroriste pour l'un et suspecté d'activités illégales pour l'autre. Dans le reste de l'actualité, ce qui change, après le 1er mai, le prix repère du gaz augmente de plus de 15%, soit un peu plus de 6 euros par mois. Le repas à 1 euro se généralise pour tous les étudiants sans condition de ressources, et ce, dès lundi, dans les restaurants universitaires. Autre nouveauté, l'usage du téléphone au volant sera désormais passible d'un retrait de permis immédiat. 4 départements français sont concernés par cette mesure: la Charente-Maritime, le Pas-de-Calais, le Lot-et-Garonne et les Landes. Il a été découvert près d'une voie ferrée dans le Lot-et-Garonne, le corps d'une femme tuée à l'arme blanche. Un suspect a été placé en garde à vue. L'homme d'une trentaine d'années est l'ex-compagnon de la victime et père de son enfant, selon l'AFP. Une enquête pour meurtre a été ouverte par le parquet d'Agen. Et puis on termine avec du cyclisme. Le Français Dorian Godon s'est imposé sur la troisième étape du Tour de Romandie en Suisse. Il a pris sa revanche sur le Slovène Tadej Pogacar sur l'épreuve du sprint. Une boucle de 176 km autour d'Orbe ce samedi, quatrième étape de montagne entre Broc et Chamais. Voilà pour l'info. Bon début de nuit à notre écoute.

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Bonsoir à tous. De nouvelles frappes dans le sud du Liban. 12 personnes, dont un enfant, ont perdu la vie dans ces attaques israéliennes ce vendredi, selon le ministère libanais de la Santé. L'État hébreu aurait averti les villages concernés moins d'une heure avant les bombardements. Pour rappel, une trêve avait été décidée entre les deux pays le 17 avril dernier. 176 militants ont débarqué en Crète ce vendredi après leur arrestation par l'armée israélienne. Ils naviguaient à bord de flottilles pour Gaza pour briser le blocus humanitaire. Parmi eux, 31 ont été transférés à l'hôpital de Sitia pour une prise en charge médicale. Les autres ont été conduits à l'aéroport international de Lille pour être rapatriés. Deux militants n'ont pas touché le sol grec, soupçonné par Israël d'appartenir à une organisation terroriste pour l'un et suspecté d'activités illégales pour l'autre. Dans le reste de l'actualité, ce qui change, après le 1er mai, le prix repère du gaz augmente de plus de 15%, soit un peu plus de 6 euros par mois. Le repas à 1 euro se généralise pour tous les étudiants sans condition de ressources, et ce dès lundi dans les restaurants universitaires. Autre nouveauté, l'usage du téléphone au volant sera désormais passible d'un retrait de permis immédiat. 4 départements français sont concernés par cette mesure: la Charente-Maritime, le Pas-de-Calais, le Lot-et-Garonne et les Landes. Il a été découvert près d'une voie ferrée dans le Lot-et-Garonne, le corps d'une femme tuée à l'arme blanche. Un suspect a été placé en garde à vue. L'homme d'une trentaine d'années est l'ex-compagnon de la victime et père de son enfant, selon l'AFP. Une enquête pour meurtre a été ouverte par le parquet d'Agen. Et puis on termine avec du cyclisme. Le Français Dorian Godon s'est imposé sur la 3e étape du Tour de Romandie en Suisse. Il a pris sa revanche sur le Slovène Tadej Pogacar sur l'épreuve du sprint. Une boucle de 176 km autour d'Orbe ce samedi, 4e étape de montagne entre Broc et Chamais. Voilà pour l'info, bon début de nuit à notre écoute.

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1: Bonjour, Bélier. Les situations que vous vivrez sont euphorisantes et riches en possibilités. Cette agréable atmosphère vous mettra du baume au cœur.
2: Taureau, n'hésitez pas à aller au-devant de nouvelles rencontres et à vous investir davantage.
3: Gémeaux, évitez les discussions houleuses qui vous vident de votre énergie. Vous y gagnerez, n'en doutez pas.
4: Cancer, votre énergie est au beau fixe. N'en profitez pas pour vous consacrer sans réserve dans les excès de table.
5: Lion, le climat amoureux est favorable. Certaines rencontres vous apportent un peu de fraîcheur.
6: Vierge, tout ira pour le mieux, tant qu'on ne viendra pas pleurer sur votre épaule.
7: Vous manquerez de patience aujourd'hui.
8: Balance, superbe journée pour réchauffer votre âme à la faveur d'une histoire d'amour qui pourrait démarrer dès aujourd'hui.
9: Scorpion, ne vous forcez pas à faire ce que vous n'avez pas envie.
10: Soyez authentique, sans pudeur inutile et détendez-vous.
11: Capricorne, évadez-vous avec votre moitié.
12: La routine ne vous vaudra rien et vous coupe votre élan affectif.
13: Verseau, ce n'est pas le meilleur jour pour un rendez-vous amoureux. Cherchez plutôt des amis.
14: Poisson, cette journée vous offre de belles opportunités affectives.
15: Les événements pourraient se mettre en place avec facilité.
16: Passez tous une excellente journée.
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Bonjour à tous. 158 000 personnes ont manifesté hier partout en France à l'occasion du 1er mai. Plus de 300 000 selon la CGT, des chiffres stables par rapport à l'an dernier. Dans une lettre adressée à Sébastien Lecornu, Sophie Binet appelle le Premier ministre à répondre sans attendre à la détérioration de la situation des salariés et des retraités en France face aux conséquences économiques du conflit au Moyen-Orient. La secrétaire générale de la CGT réclame une hausse de 5% du SMIC et le blocage des prix du carburant. Pendant ce temps, la France insoumise veut saisir la justice contre Sébastien Lecornu. Elle reproche au chef du gouvernement d'avoir soutenu un boulanger verbalisé pour avoir ouvert son commerce en Isère. Le Premier ministre a échangé avec lui par téléphone hier et lui a assuré qu'il n'avait pas à craindre d'éventuelles sanctions. Une tentative de faire échec à l'exécution de la loi, selon LFI, qui annonce la saisine de la Cour de justice de la République. Dans l'actualité également, Donald Trump estime que les hostilités contre l'Iran sont terminées. C'est en tout cas ce qu'il affirme dans une lettre adressée à des responsables parlementaires. Le président des États-Unis assure ainsi se conformer à la loi qui l'oblige à obtenir le feu vert du Congrès pour prolonger un conflit au-delà de 60 jours. Cette déclaration ne reflète pas la réalité, critique l'opposition démocrate. Donald Trump qui annonce par ailleurs vouloir relever à 25% les droits de douane sur les véhicules importés aux États-Unis depuis l'Union européenne dès la semaine prochaine. Le président américain accuse l'Europe de ne pas respecter l'accord commercial conclu l'été dernier. Retour en France avec ce dramatique accident. Hier en Ardèche, 5 jeunes âgés de 17 à 20 ans sont morts après la chute de leur voiture dans un ravin. Le véhicule qui circulait sur une route départementale près d'Annonay s'est embrasé. Une enquête est en cours pour faire toute la lumière sur les circonstances du drame. Et puis un mot de cyclisme, Dorian Godon a pris sa revanche sur Tadej Pogacar. Le Français s'adjuge la 3e étape du Tour de Romandie. Le Slovène conserve de son côté le maillot jaune. Voilà pour l'essentiel de l'info. Excellent début de journée à notre écoute.

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1: Bonjour, Bélier. Les situations que vous vivrez sont euphorisantes et riches en possibilités. Cette agréable atmosphère vous mettra du baume au cœur. Taureau, n'hésitez pas à aller au-devant de nouvelles rencontres et à vous investir davantage. Gémeaux, évitez les discussions houleuses qui vous vident de votre énergie. Vous y gagnerez, n'en doutez pas. Cancer, votre énergie est au beau fixe. N'en profitez pas pour vous consacrer sans réserve dans les excès de table. Lion, le climat amoureux est favorable. Certaines rencontres vous apportent un peu de fraîcheur. Vierge, tout ira pour le mieux, tant qu'on ne viendra pas pleurer sur votre épaule. Vous manquerez de patience aujourd'hui. Balance, superbe journée pour réchauffer votre âme à la faveur d'une histoire d'amour qui pourrait démarrer dès aujourd'hui. Scorpion, ne vous forcez pas à faire ce que vous n'avez pas envie. Soyez authentique, sans pudeur inutile et détendez-vous. Capricorne, évadez-vous avec votre moitié. La routine ne vous vaudra rien et vous coupe votre élan affectif. Verseau, ce n'est pas le meilleur jour pour un rendez-vous amoureux. Cherchez plutôt des amis. Poisson, cette journée vous offre de belles opportunités affectives. Les événements pourraient se mettre en place avec facilité. Passez tous une excellente journée.
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0: Il est 7h et on se réveille avec la douce voix de Lucas Michels. Bonjour Lucas.
1: Bonjour Dorian, bonjour à tous. Ça va bien?
0: Ça va et toi?
1: Bah ça va super, ils ont prévu encore beau aujourd'hui, donc relativement beau, donc ouais, super.
0: Aujourd'hui oui, on verra pour demain juste après.
1: Oh non, on n'en parlera pas alors, non, c'est bon.
0: Allez, on commence ce flash avec Donald Trump qui n'est pas convaincu par la nouvelle offre de paix de l'Iran.
1: Donald Trump a dit vendredi n'être pas satisfait d'une nouvelle offre de l'Iran pour relancer les négociations de paix avec les États-Unis, renouvelant sa menace de pulvériser la République islamique en cas d'échec de la diplomatie. Sur son réseau Truth Social, le président américain a affirmé que les dirigeants iraniens étaient désunis et incapables de s'entendre sur une stratégie de sortie du conflit.
0: Le président américain a tout de même annoncé que les hostilités contre l'Iran sont terminées.
1: Donald Trump a annoncé hier qu'il se passait du feu vert du Congrès pour la guerre en Iran, alors qu'expirait la limite de 60 jours fixée par la loi pour obtenir une autorisation parlementaire au déclenchement des hostilités. Selon la Constitution, seul le Congrès a le pouvoir de déclarer la guerre. Le 7 avril 2026, j'ai ordonné un cessez-le-feu de 2 semaines. Celui-ci a depuis été prolongé. Il n'y a pas eu d'échange de tir entre les forces des États-Unis et l'Iran depuis le 7 avril. Les hostilités qui ont commencé le 28 février sont terminées, a-t-il écrit.
0: Plus près de chez nous maintenant, le périscolaire d'Ormingen a été touché par un incendie.
1: Ce 1er mai, les pompiers ont dû intervenir aux alentours de 15h pour un départ de feu sur un abribus. Rapidement, le feu s'est propagé à l'extension du périscolaire sur la partie restauration. Le toit n'a pas résisté au ravage des flammes qui s'est effondré. L'intervention des pompiers a permis de préserver le reste du bâtiment. Dès lundi, le périscolaire sera délocalisé au niveau de l'ancien lycée professionnel. Cet incident a mobilisé 12 engins et 37 pompiers. Aucune victime n'est heureusement à déplorer.
0: Dans la même commune, une cinquantaine de parents et leurs enfants se battent contre la fermeture d'une classe. Pour dénoncer la décision de fermeture d'une classe à la rentrée prochaine dans l'école élémentaire d'Armingen, les parents et les enfants se sont mobilisés jeudi pour conserver une certaine qualité d'enseignement.
2: On ne veut pas de classe à 4 niveaux. C'est déjà extrêmement compliqué au quotidien dans nos petites communes avec des enfants qui ont des difficultés, des enfants qui ont besoin de suivi particulier. On ne veut pas de 4 niveaux. On est déjà à 3 niveaux, c'est suffisant.
3: Depuis le début du mois d'avril, les parents d'élèves et leur présidente Marie Barre ont appris la fermeture d'une classe à la rentrée prochaine.
4: Ce qui signifierait qu'on passerait sur 2 classes uniques avec 4 niveaux. Donc petite section, moyenne section, grande section, CP. Et une classe de CE1, CE2, CM1, CM2.
3: Les parents, comme les enfants, craignent déjà que la qualité de l'enseignement en pâtisse.
5: Bah, on veut pas qu'une classe ferme, parce qu'après, il y a trop d'élèves dans une classe. Après, c'est trop dur pour les maîtresses d'apprendre des choses à tout le monde.
6: Ça va engendrer des lacunes encore plus pour ceux qui en ont déjà. Et moi, je trouve que c'est inadmissible, en fait.
7: On se doute bien que gérer des classes à 4 niveaux, c'est une mission vraiment très compliquée pour le personnel enseignant. Ça paraît vraiment énorme entre des petites sections et des CP ou des CE1 et des CM2. On pas du tout sur les mêmes enjeux, ni pédagogiques, ni de développement.
3: Il demande un sursis d'un an.
2: Une année pour nous réorganiser, une année de transition finalement, pendant laquelle on va pouvoir conclure des accords avec des communes aux alentours pour un regroupement pour la rentrée 2027.
3: Déjà regroupé en 3 niveaux actuellement, la suppression d'une classe supplémentaire serait un coup de massue pour les parents des 51 élèves. Ils comptent bien se battre pour obtenir gain de cause.
0: À Saverne maintenant, la grande fête foraine s'est installée au champ de foire jusqu'au 10 mai.
1: Au programme, un feu d'artifice le jeudi 7 mai au port de Plaisance et des journées à tarifs réduits les mercredis 6 et samedi 9 mai. Manège à sensation, manège pour enfants, autobox, trampoline élastique, fléchette. Tout le monde trouvera son compte pour passer un bon moment.
0: Et enfin, un mot de foot avec le championnat de Régional 1.
1: Vendredi, l'Alsace-Bossu défiait la Moselle-Est dans le derby opposant Sarre-Union à Sarreguemines. Finalement, ce sont les faïenciers qui se sont imposés avec un score de 2-0. Sarreguemines a réussi à décrocher sa revanche puisqu'il s'était incliné 3-1 au match aller avec l'USSU. Un peu plus tard, l'US Forbach défiait à la maison Ilkirch. Aucune des deux équipes n'est repartie avec la victoire. La rencontre s'est conclue sur un nul 1-1. Et puis Hombourg est en déplacement demain à Stilmutzig.
0: La météo maintenant pour ce samedi, Lucas, on l'a dit, une journée estivale, de la chaleur bien présente. Un peu plus de nuages possibles au fil des heures, mais 7 à 11 degrés sont prévus ce matin et 24 à 27 cet après-midi. Demain dimanche maintenant, Lucas, à ton avis?
1: Oh non, je sens, à ton regard, je sens que tu vas m'annoncer une mauvaise nouvelle.
0: Une météo plus orageuse, le ressenti est plus lourd avec des averses et des orages possibles dès la matinée. Les minimales sont tout de même prévues entre 14 et 16 degrés et les maximales entre 17 et 20 degrés.
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0: Patrick Bruel à 7h12 sur Radio Mélodie.
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1: Bonjour, Bélier. Les situations que vous vivrez sont euphorisantes et riches en possibilités. Cette agréable atmosphère vous mettra du baume au cœur.
2: Taureau, n'hésitez pas à aller au-devant de nouvelles rencontres et à vous investir davantage.
3: Gémeaux, évitez les discussions houleuses qui vous vident de votre énergie. Vous y gagnerez, n'en doutez pas.
4: Cancer, votre énergie est au beau fixe. N'en profitez pas pour vous consacrer sans réserve dans les excès de table.
5: Lion, le climat amoureux est favorable. Certaines rencontres vous apportent un peu de fraîcheur.
6: Vierge, tout ira pour le mieux, tant qu'on ne viendra pas pleurer sur votre épaule.
7: Vous manquerez de patience aujourd'hui.
8: Balance, superbe journée pour réchauffer votre âme à la faveur d'une histoire d'amour qui pourrait démarrer dès aujourd'hui.
9: Scorpion, ne vous forcez pas à faire ce que vous n'avez pas envie.
10: Soyez authentique, sans pudeur inutile et détendez-vous.
11: Capricorne, évadez-vous avec votre moitié.
12: La routine ne vous vaudra rien et vous coupe votre élan affectif.
13: Verseau, ce n'est pas le meilleur jour pour un rendez-vous amoureux.
14: Cherchez plutôt des amis.
15: Poisson, cette journée vous offre de belles opportunités affectives.
16: Les événements pourraient se mettre en place avec facilité.
17: Passez tous une excellente journée.
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0: 7h30 sur Radio Mélodie, on s'informe avec Léo Ardourel, bonjour.
1: Bonjour à tous. Les manifestations du 1er mai ont rassemblé 158 000 personnes hier partout en France, 300 000 d'après la CGT. Des chiffres assez similaires à ceux de l'an dernier. Les cortèges se sont déroulés en grande majorité dans le calme, selon le ministère de l'Intérieur qui précise que 15 personnes ont été interpellées. Présent dans le cortège à Amiens, le premier secrétaire du PS, Olivier Faure, a été enfariné par des militants d'extrême-gauche. Pendant ce temps, le RN lui avait donné rendez-vous à ses militants à Mâcon pour sa traditionnelle fête de la Nation, un rassemblement aux allures de meeting présidentiel pour Jordan Bardella et Marine Le Pen. Les dirigeants du parti d'extrême-droite ont abordé plusieurs grands thèmes de leur programme. Marine Le Pen a également assuré avoir foi en la justice, alors que la chef de file des députés RN sera fixée sur son sort le 7 juillet concernant sa peine d'inéligibilité. Dans l'actualité également, Donald Trump ne se dit pas satisfait de la nouvelle offre formulée par l'Iran pour relancer les négociations de paix. Le président américain renouvelle sa menace de pulvériser le pays. Il avait théoriquement jusqu'à hier pour demander l'autorisation du Congrès américain pour poursuivre la guerre. Il a préféré envoyer à la place une lettre à des responsables parlementaires pour leur notifier que les hostilités contre l'Iran étaient terminées. SOS Racisme saisit la défenseure des droits pour des soupçons de discrimination raciste à l'aéroport de Roissy. L'association affirme que des employés noirs auraient été éloignés du champ des caméras lors d'un tournage de TF1 en raison de leur couleur de peau. Des accusations démenties par le groupe ADP. À la page des sports, le début de la 32e journée de Ligue 1. Match sous tension en vue à 15h entre le FC Nantes en lutte pour le maintien et l'OM menacé dans la course à l'Europe. À 17h, le PSG reçoit Lorient. À 19h, Metz accueille Monaco. Et à 21h, le Dauphin Lens se déplace à Nice. Et puis, pas de français en finale du Masters 1000 de Madrid. Arthur Fils a été balayé hier en demi par le numéro 1 mondial Yannick Sinner. L'Italien retrouvera Alexander Zverev demain en finale. Excellente matinée à tous.

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0: Tout à l'heure à 8h, on fera le point sur l'actualité avec toi Lucas, quels sont les titres?
1: Un grave accident de la route s'est produit jeudi à Sarre-Louis. Un conducteur de 47 ans a dépassé des véhicules dans un embouteillage en empruntant le trottoir. À une intersection, il est entré en collision avec un automobiliste de 74 ans qui s'engageait. Le véhicule a ensuite été projeté sur la voie opposée, percutant plusieurs autres voitures avant de faire des tonneaux. Et puis le même jour, un camping-car était en feu entre Hörmingen et Herbitzheim. La circulation a été totalement interrompue durant l'intervention sécurisée par la gendarmerie. Et puis, bien plus léger et en sport, on parlera handball avec Metz et Folchwiller.
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0: Il est 8h, on s'informe avec Lucas Michels. Bonjour Lucas.
1: Bonjour Dorian, bonjour à tous.
0: On commence ce flash avec des frappes israéliennes qui ont fait 13 morts dans le sud du Liban.
1: Selon un communiqué du ministère, 8 personnes, parmi lesquelles un enfant et 2 femmes, ont été tuées et 21 autres personnes ont été blessées, dont 2 enfants et une femme, dans des frappes sur le village d'Abouch, que l'armée israélienne avait appelé à évacuer malgré un cessez-le-feu.
0: Les États-Unis vont retirer 5000 militaires d'Allemagne d'ici un an.
1: C'est ce qu'a annoncé le Pentagone ce vendredi. Ça représente environ 15% des effectifs présents dans ce pays. Cette mesure intervient après que Donald Trump a exprimé son agacement envers le chancelier allemand vis-à-vis de la guerre en Iran. Plus de 36 000 soldats américains sont positionnés en Allemagne selon un décompte officiel arrêté fin 2025.
0: Plus près de chez nous maintenant, un grave accident de la route s'est produit jeudi à Saint-Louis.
1: Selon les premiers éléments, un conducteur de 47 ans a dépassé des véhicules dans un embouteillage en empruntant le trottoir. À une intersection, il est entré en collision avec la voiture d'un conducteur de 74 ans qui s'engageait. Le véhicule a ensuite été projeté sur la voie opposée, percutant plusieurs autres voitures avant de faire des tonneaux. Le conducteur à l'origine de l'accident a dû être désincarcéré. Lui-même et une conductrice de 64 ans ont été grièvement blessés et transportés à l'hôpital. Le pronostic vital de cette dernière est engagé. Les véhicules impliqués ont été saisis pour expertise sur décision du parquet de Sarrebruck.
0: Un camping-car était en feu jeudi soir entre Hermingen et Herbitzheim.
1: Les pompiers alsaciens sont intervenus un peu avant 23h sur la RD 919. 2 véhicules incendie et 1 véhicule de balisage ont été engagés. Le sinistre a été maîtrisé à l'aide d'une lance. La circulation a été totalement interrompue durant l'intervention sécurisée par la gendarmerie. Aucun blessé n'est heureusement à déplorer.
0: Sur un thème bien plus léger, les idées de sortie ne manquent pas ce week-end dans le secteur.
1: Pour profiter à fond de ce week-end de 3 jours, on vous a préparé une sélection d'événements à ne pas manquer.
2: On débute avec ce marché des saveurs qui a lieu à Forbach ce samedi de 10h à 18h sur la place Aristide Briand. Vous pourrez trouver des fromages affinés, vins fins, escargots, nougats, miel, charcuterie artisanale, de quoi vous faire plaisir. On va aussi se faire plaisir avec ce vide-grenier et cette fête foraine qui sont prévues ce week-end à Ingeville. Ce samedi, un marché aux puces semi-nocturne est prévu dans l'après-midi jusqu'à 22h. En plus de ça, des manèges seront présents. Un salon de la pêche est organisé tout le week-end de 9h à 18h au dôme du camping à Mittersheim. Matériel de pêche et démonstration seront proposés. Le tarif est de 2€, gratuit pour les femmes et les enfants. Place au vide-grenier qui est organisé ce dimanche au gymnase Hector Berlioz de Behren-le-Forbach. Rendez-vous de 8h à 17h. Et une sortie pour la bonne cause puisque vous pouvez marcher à Guéblange-les-Dieuzes. L'association Les Petits Guéblangeois organise la 3e édition d'un pas pour Zoé. Des parcours de 4, 8, 10, 12 et 14 km sont proposés, ainsi qu'un circuit VTT de 22 km. Comptez 2€ l'inscription qui seront reversés pour la recherche contre la cardiomyopathie.
0: Et remercier Cédric Kempf pour toutes ces idées. On termine maintenant en sport, on joue en hand de ce week-end.
1: En National 1, Fédéral, Folchviller a bien sûr envie de surfer sur sa dernière victoire face à l'équipe B du PSG. Ce samedi à 20h30, ils reçoivent Molsheim, un duel entre le 4e et le 5e du championnat. Chez les filles, le championnat va sans doute se jouer ce dimanche pour Metz Handball. Les Dragons sont toujours deuxième au classement à 2 longueurs du leader Brest. À 15h à domicile, elles devront s'imposer pour espérer être une nouvelle fois la meilleure équipe féminine nationale à l'issue de la saison.
0: La météo de ce week-end, une journée estivale ce samedi avec la chaleur bien présente. Un peu plus de nuages possibles au fil des heures. 7 à 11 degrés sont prévus ce matin, 24 à 27 cet après-midi. Et demain dimanche, ce sera une météo plus orageuse. Le ressenti est plus lourd avec des averses et des orages possibles dès la matinée. Les minimales sont prévues entre 14 et 16 degrés et les maximales entre 17 et 20 degrés.
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0: L'infotrafic en direct sur Radio Mélodie. Pour l'instant, tout va bien, mais comme d'habitude, si vous êtes témoin d'un fait de route, vous nous appelez au 03 87 98 29 29.
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0: Et les stations les moins chères pour le diesel, on est à 2,09€ aux stations Total de Sarreguemines et de Phalsbourg, et pour le samplon 95 E10 au moins cher, c'est à 1,95€ à l'Intermarché de Sarreguemines et au Carrefour de Sarreguemines.
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Il y aura 16 chevaux au départ et la sélection de notre pronostiqueur Tony Gonzalez est la suivante. Le 5, le 3, le 2, le 7, le 14, le 9, le 6 et le 11. 5, 3, 2, 7, 14, 9, 6 et 11. 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
1: Bonjour, Bélier. Les situations que vous vivrez sont euphorisantes et riches en possibilités. Cette agréable atmosphère vous mettra du baume au cœur.
2: Taureau, n'hésitez pas à aller au-devant de nouvelles rencontres et à vous investir davantage.
3: Gémeaux, évitez les discussions houleuses qui vous vident de votre énergie. Vous y gagnerez, n'en doutez pas.
4: Cancer, votre énergie est au beau fixe. N'en profitez pas pour vous consacrer sans réserve dans les excès de table.
5: Lion, le climat amoureux est favorable. Certaines rencontres vous apportent un peu de fraîcheur.
6: Vierge, tout ira pour le mieux, tant qu'on ne viendra pas pleurer sur votre épaule.
7: Vous manquerez de patience aujourd'hui.
8: Balance, superbe journée pour réchauffer votre âme à la faveur d'une histoire d'amour qui pourrait démarrer dès aujourd'hui.
9: Scorpion, ne vous forcez pas à faire ce que vous n'avez pas envie.
10: Soyez authentique, sans pudeur inutile et détendez-vous.
11: Capricorne, évadez-vous avec votre moitié. La routine ne vous vaudra rien et vous coupe votre élan affectif.
12: Verseau, ce n'est pas le meilleur jour pour un rendez-vous amoureux. Cherchez plutôt des amis.
13: Poissons, cette journée vous offre de belles opportunités affectives.
14: Les événements pourraient se mettre en place avec facilité.
15: Passez tous une excellente journée.
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0: 8h30 sur Radio Mélodie, place à l'actualité avec Léo Dorel. Bonjour.
1: Bonjour à tous. 300 000 manifestants hier partout en France. Selon la CGT, 158 000 d'après les chiffres du ministère de l'Intérieur, des chiffres stables par rapport à l'an dernier dans les cortèges du 1er mai. Parmi les mots d'ordre, la défense de la fête du travail attaquée selon les syndicats qui dénoncent la volonté du gouvernement de permettre aux artisans boulangers et fleuristes d'ouvrir en ce jour chômé. En attendant la promulgation de la loi, c'est dans un contexte très flou que certains commerçants ont bravé l'interdit hier. C'est le cas notamment d'un boulanger en Isère qui a reçu la visite de l'inspection du travail. Le Premier ministre a échangé avec lui par téléphone et lui a assuré qu'il n'avait pas à craindre d'éventuelles sanctions. Une tentative de faire échec à l'exécution de la loi, selon LFI qui annonce la saisine de la Cour de justice de la République. Dans l'actualité également, environ 20 000 teufeurs toujours rassemblés près de Bourges, une free party géante qui a débuté hier dans le Cher sur un terrain militaire dangereux susceptible d'abriter des munitions non explosées selon la préfecture. Les effectifs de gendarmerie ont été doublés sur place pour passer à 600 sur ordre du ministre de l'Intérieur. À l'étranger, Donald Trump relance la guerre commerciale avec l'Europe. Le président américain va relever dès la semaine prochaine à 25% les droits de douane sur les véhicules européens importés aux États-Unis. Il accuse l'UE de ne pas respecter l'accord commercial conclu l'été dernier. Une sanction qui intervient sur fond de tensions diplomatiques entre Washington et Berlin. Les États-Unis vont retirer 5000 militaires d'Allemagne d'ici un an après les récentes critiques du chancelier allemand sur la stratégie américaine au Moyen-Orient. Hier, Donald Trump a rejeté par ailleurs une nouvelle proposition d'accord formulée par l'Iran. Il assure aussi dans une lettre adressée au Congrès américain que les hostilités avec l'Iran sont terminées. Et puis, les acteurs et scénarios générés par l'intelligence artificielle ne sont pas éligibles aux Oscars. L'Académie clarifie sa position. Une décision qui intervient quelques jours après la présentation d'une version de Val Kilmer générée par l'IA un an après sa mort. La star de Top Gun est apparue rajeunie dans la bande-annonce d'un film d'action. Voilà pour l'essentiel. Excellente matinée à tous.
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0: 9h sur Radio Mélodie, on s'informe avec Lucas Michels, bonjour.
1: Bonjour Dorian, bonjour à tous. 5 jeunes âgés de 17 à 20 ans ont perdu la vie dans un accident de la route. Un véhicule transportant 5 jeunes originaires du Rhône a effectué une sortie de route avant de chuter dans un ravin d'environ 25 mètres en Ardèche ce vendredi. Le véhicule se serait embrasé après l'incident. Au total, 42 pompiers ont participé à l'intervention, dont une équipe nautique et une équipe du grimpe. C'est sur cette même départementale qu'un pilote et son copilote avaient été tués en avril 2022 lors d'un rallye automobile. Et justement, sport automobile, la F1 fait son retour après 5 semaines. Ce week-end, les 22 meilleurs pilotes du monde se retrouvent pour s'affronter à Miami avec un lourd programme. Hier avaient lieu les qualifications sprint de la petite course du samedi. Lando Norris a signé la première position avec sa McLaren, suivie par son coéquipier Oscar Piastri. Kimi Antonelli pour Mercedes lui emboîte le pas. La course sprint est à suivre dès 18h sur Canal+, et les qualifications du Grand Prix de demain auront lieu à 22h ce soir. Dans l'actualité plus locale, le périscolaire d'Hermingen a été touché par un incendie. Ce 1er mai, les pompiers ont dû intervenir aux alentours de 15h pour un départ de feu sur un abribus. Rapidement, le feu s'est propagé à l'extension du périscolaire sur la partie restauration. Le toit n'a pas résisté au ravage des flammes et s'est effondré. L'intervention des pompiers a permis de préserver le reste du bâtiment. Dès lundi, le périscolaire sera délocalisé au niveau de l'ancien lycée professionnel. Cet incident a mobilisé 12 engins et 37 sapeurs-pompiers. Aucune victime n'est heureusement à déplorer. Et puis dans la même commune, une cinquantaine de parents et leurs enfants se battent contre la fermeture d'une classe. Pour dénoncer cette décision à la rentrée prochaine dans l'école élémentaire d'Hermingen, les parents et les enfants se sont mobilisés jeudi pour conserver une certaine qualité d'enseignement. Je me suis rendu sur place.
2: On ne veut pas de classe à 4 niveaux. C'est déjà extrêmement compliqué au quotidien dans nos petites communes avec des enfants qui ont des difficultés, des enfants qui ont besoin de suivi particulier. On ne veut pas de 4 niveaux. On est déjà à 3 niveaux, c'est suffisant.
1: Depuis le début du mois d'avril, les parents d'élèves et leur présidente Marie Barre ont appris la fermeture d'une classe à la rentrée prochaine.
3: Ce qui signifierait qu'on passerait sur 2 classes uniques avec 4 niveaux. Donc petite section, moyenne section, grande section, CP. Et une classe de CE1, CE2, CM1, CM2.
1: Les parents comme les enfants craignent déjà que la qualité de l'enseignement en pâtisse.
4: On veut pas qu'une classe ferme parce qu'après il y a trop d'élèves dans une classe. Après c'est trop dur pour les maîtresses d'apprendre des choses à tout le monde.
5: Ça va engendrer des lacunes encore plus pour ceux qui en ont déjà et moi je trouve que c'est inadmissible en fait.
6: On se doute bien que gérer des classes à 4 niveaux c'est une mission vraiment très compliquée pour le personnel enseignant. Ça paraît vraiment énorme entre des petites sections et des CP ou des CE1 et des CM2. On n'est pas du tout sur les mêmes enjeux ni pédagogiques ni de développement.
1: Il demande un sursis d'un an.
2: Une année pour nous réorganiser, une année de transition finalement, pendant laquelle on va pouvoir conclure des accords avec des communes aux alentours pour un regroupement pour la rentrée 2027.
1: Déjà regroupé en 3 niveaux actuellement, la suppression d'une classe supplémentaire serait un coup de massue pour les parents des 51 élèves. Ils comptent bien se battre pour obtenir gain de cause. Et puis sur un tout autre sujet, la commune de Dabo accueille ce week-end un grand rendez-vous sportif. Il s'agit de la finale des championnats de France de fléchettes électroniques. Avec les doublettes hommes et femmes hier, place au championnat par équipe ce samedi, puis les finales individuelles demain. L'événement promet une belle ambiance et devrait réunir plusieurs centaines de compétiteurs venus de toute la France. Pendant 3 jours, la salle Léon IX se transforme donc en véritable temple de la précision. Le public peut assister à cet événement. Et puis le 8e tour de la Coupe de Moselle de football a eu lieu ce vendredi. Parmi les clubs de l'Est mosellan, il ne fallait pas louper ce duel entre Saint-Avold-Venec et l'équipe B de Faré-Bersviller. Saint-Avold l'a emporté d'un point avec un score de 1-0. De son côté, l'entente franco-turque de Sarrebourg a fait carton plein en battant 7-0 Koum FC. On rappelle que l'équipe bis de Nousviller a déjà son billet pour l'écart après avoir battu Farchviller 3-0 mercredi. Château-Salin a fait de même en éliminant l'entente Neuf-Grange-Schilsheim sur le score de 2-1. C'est la fin de ce flash. On se retrouve à midi pour un prochain et dernier point d'actualité locale. En attendant, je vous souhaite de passer un excellent samedi.
0: La météo de ce week-end, une journée estivale ce samedi avec de la chaleur bien présente. Un peu plus de nuages sont possibles au fil des heures. Les températures sont prévues entre 7 et 11 degrés ce matin, 24 et 27 degrés cet après-midi. Demain dimanche, ça serait une météo plus orageuse avec un ressenti plus lourd et des averses et des orages possibles dès la matinée. Les minimales sont prévues entre 14 et 16 degrés et le maximal entre 17 et 20 degrés.
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0: Tout va bien ce matin sur les routes du secteur, mais comme d'habitude, si vous êtes témoin d'un fait de route, vous nous appelez au 03 87 98 29 29.
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0: Et les stations les moins chères. Pour le diesel, c'est à 2,09€ aux stations totales de Sarreguemines et de Phalsbourg. Et pour le samplon 95 E10, au moins cher, c'est à 1,95€ aux stations Intermarché de Sarreguemines et Carrefour de Sarreguemines.
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1: Bonjour, Bélier, les situations que vous vivrez sont euphorisantes et riches en possibilités. Cette agréable atmosphère vous mettra du baume au cœur.
2: Taureau, n'hésitez pas à aller au-devant de nouvelles rencontres et à vous investir davantage.
3: Gémeaux, évitez les discussions houleuses qui vous vident de votre énergie. Vous y gagnerez, n'en doutez pas.
4: Cancer, votre énergie est au beau fixe. N'en profitez pas pour vous consacrer sans réserve dans les excès de table.
5: Lion, le climat amoureux est favorable. Certaines rencontres vous apportent un peu de fraîcheur.
6: Vierge, tout ira pour le mieux, tant qu'on ne viendra pas pleurer sur votre épaule.
7: Vous manquerez de patience aujourd'hui.
8: Balance, superbe journée pour réchauffer votre âme à la faveur d'une histoire d'amour qui pourrait démarrer dès aujourd'hui.
9: Scorpion, ne vous forcez pas à faire ce que vous n'avez pas envie.
10: Soyez authentique, sans pudeur inutile et détendez-vous.
11: Capricorne, évadez-vous avec votre moitié.
12: La routine ne vous vaudra rien et vous coupe votre élan affectif.
13: Verseau, ce n'est pas le meilleur jour pour un rendez-vous amoureux.
14: Cherchez plutôt des amis.
15: Poisson, cette journée vous offre de belles opportunités affectives.
16: Les événements pourraient se mettre en place avec facilité.
17: Passez tous une excellente journée.
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0: Tom Jones à 9h33 sur Radio Mélodie.
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3: Salut à tous, comme chaque semaine, on jette un coup d'œil sur les films qui sortent en salle et on commence avec Le Diable s'habille en Prada 2. Film de David Frankel avec Meryl Streep, Anne Hathaway et Emily Blunt, Miranda, Andy, Emily et Nigel replongent dans l'univers impitoyable et glamour du magazine Runway et des rues new-yorkaises où l'élégance est une arme redoutable. A voir également en salle Vivaldi et moi de Damiano Micheletto avec Tecla Insolia, Michele Ridiondo et Fabrizia Sacchi au début du XVIIIe siècle. L'Ospedale della Pietà à Venise recueille et forme de jeunes orphelines à la musique. Dissimulé au public, souvent masqué ou derrière une grille, l'orchestre de jeunes filles se produit pour les riches mécènes de l'institution. Cécilia, 20 ans, y excelle en tant que violoniste. A voir également dans certaines salles Die My Love de Liane Ramsey avec Jennifer Lawrence, Robert Pattinson et Lakeith Stanfield, Grace et Jackson fuient New York et décident de fonder une famille dans l'immensité sauvage du Montana. Mais quand leur fils naît, las et en proie à une solitude grandissante, Grace sent sa réalité lui échapper peu à peu. Elle perd pied, fragilisée par une maternité qu'elle affronte presque seule. A voir également en salle Okoum de Damian McCarthy avec Adam Scott, David Wilmot et Austin Amelio. Home Bowman, un romancier, se retire dans une auberge en Irlande pour disperser les cendres de ses parents. Mais les récits du personnel au sujet d'une sorcière ancestrale hantent la suite nuptiale et s'emparent peu à peu de son esprit. Et enfin, à voir également dans certaines salles, Sorda de Eva Libertad Garcia avec Myriam Garlo, Alvaro Cervantes et Elena Iureta. Angela est sourde, Hector est entendant, ils forment un couple épanoui et heureux malgré leurs différences, mais la naissance de leur premier enfant inquiète Angela. Saura-t-elle créer un lien avec sa fille? Comment apprendre à devenir une mère dans un monde qui oublie si souvent d'inclure ceux qui n'entendent pas? Voilà pour la liste non exhaustive des films qui sortent en salle cette semaine. On vous souhaite de belles séances et à la semaine prochaine.

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0: Il est 10h sur Radio Mélodie, on s'informe avec Léo Ardourel, bonjour.
1: Bonjour à tous. Un responsable militaire iranien juge probable une reprise du conflit avec les États-Unis. Hier, Donald Trump a lui rejeté une nouvelle proposition d'accord avec Téhéran. Le président américain affirme également dans une lettre adressée au Congrès que les hostilités avec l'Iran sont terminées. Une façon pour lui de contourner la loi, alors que la constitution américaine exige que le président obtienne le feu vert des parlementaires pour prolonger un conflit au-delà de 60 jours. Une manifestation ce matin à Paris pour dénoncer la hausse des prix du carburant. Plusieurs professions et notamment des artisans et des agriculteurs appellent à se rassembler place Vauban pour réclamer des aides au gouvernement. Les mesures déjà annoncées sont jugées insuffisantes. Les manifestations du 1er mai, elles ont rassemblé 158 000 personnes. Hier à travers la France, 300 000 d'après la CGT. Des chiffres assez similaires à ceux de l'an dernier. Les cortèges se sont déroulés en grande majorité dans le calme selon le ministère de l'Intérieur qui précise que 15 personnes ont été interpellées. Pendant ce temps, le RN lui avait donné rendez-vous à ses militants à Mâcon pour sa traditionnelle fête de la nation, un rassemblement aux allures de meeting présidentiel pour Jordan Bardella et Marine Le Pen. La chef de file des députés RN qui assure avoir foi en la justice, elle qui sera, on le rappelle, fixée sur son sort le 7 juillet prochain concernant sa peine d'inéligibilité. SOS Racisme saisit la défenseure des droits pour des soupçons de discrimination à l'aéroport de Roissy. L'association affirme que des employés noirs auraient été éloignés du champ des caméras lors d'un tournage de TF1 en raison de leur couleur de peau. Des accusations démenties par le groupe ADP. Et puis du foot avec le début de la 32e journée de Ligue 1. Match sous tension en vue à 15h entre le FC Nantes en lutte pour le maintien et l'OM menacé dans la course à l'Europe. À 17h, le PSG reçoit Lorient. À 19h, Metz accueille Valence. Et à 21h, le Dauphin Lens se déplace à Nice. Il y a aussi du foot féminin. Cet après-midi, les joueuses de l'OL Lyon affrontent Arsenal à 15h en demi-finale retour de la Ligue des Champions. Excellente matinée à tous.
0: La météo de ce week-end, une journée estivale ce samedi avec de la chaleur bien présente. Un peu plus de nuages sont possibles au fil des heures, mais 7 à 11 degrés sont prévus ce matin et 24 à 27 cet après-midi. Demain dimanche, ça sera une météo plus orageuse avec un ressenti plus lourd. Des averses et des orages sont possibles dès la matinée. 14 à 16 degrés sont prévus pour les minimales et 17 à 20 pour les maximales.
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0: Et comme d'habitude pour Place au Sport, il est là, il est prêt, il est chaud, notre Lucas. Bonjour Lucas.
4: Bonjour Dorian, comment tu vas?
0: Ça va bien et toi?
4: Eh ben écoute, il y a le soleil et tout, franchement c'est un kiff, hein. C'est cool ce
0: ça fait plaisir,
4: météo,
0: presque le début de l'été, ça fait ouais, plaisir. C'est quoi le programme?
4: Mais attends, il paraît que pendant 15 jours après il va y avoir la grisaille et tout.
0: Ouais, déjà demain ça commence mal.
4: Ah bah voilà, tu vois, il suffisait de le dire.
0: C'est quoi le programme, histoire qu'on soit sur une meilleure note.
4: C'est clair, de la première heure on reviendra sur ce qu'il s'est passé cette semaine en Moselle-Est et en Alsace-Bossu. Je vais essayer aussi de vous convaincre de vous mettre à la course à pied. Personnellement, moi, ça fait des années que j'essaye de me convaincre, mais j'y arrive toujours pas. Après, on commencera cette deuxième partie d'émission avec le traditionnel agenda du week-end. De nombreuses rencontres sont prévues au programme. On retrouvera Mathieu Anquinet, journaliste et présentateur du Dragon Mag sur Moselle TV. Et d'ailleurs, Dorian, on pourra le retrouver dès demain à partir de 14h15 sur Moselle TV pour la diffusion de la rencontre entre Metz et Brest. Mais ça, on en reparlera un petit peu plus tard. Et enfin, on terminera la chronique par une chronique qui est retrace 10 ans de confrontation entre Metz et Brest.
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0: Ça roule bien ce matin sur les routes du secteur, mais comme d'habitude, si vous êtes témoin d'un fait de route, vous nous appelez au 03 87 98 29 29 pour nous le signaler.
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0: Et les stations les moins chères pour le diesel, c'est à 2,09€ aux stations Total de Sarreguemines et de Phalsbourg. Et pour le samplon 95 E10 au moins cher, c'est à 1,95€ aux stations Intermarché de Sarreguemines et Carrefour de Sarreguemines.
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1: Que s'est-il passé cette semaine, Lucas? On commence avec le FCMS.
2: Ah bah si tu me parles du FCMS, je vais être obligé de te le dire. Mais je pense que quand même ce soir, c'est le grand soir. Même si le FCMS n'est toujours pas relégué, du moins pas officiellement, même si dans la tête des supporters, des joueurs, des dirigeants, le spectre de la Ligue 2 a déjà noirci l'horizon messin. Le FCMS doit sa survie à une très belle performance sur la pelouse du stade Océane au Havre. Même si les Grenats ne sont jamais parvenus à prendre l'avantage, ils ont tout de même le mérite d'être revenus 4 fois au score. Vrai, mais ça se quitte sur le score de 4 partout, et quand on voit une telle performance, on peut se dire qu'il y a quand même quelques regrets. Les buteurs messins sont Gauthier Haen, auteur d'un doublé, Gvilitaya et Jayan Pandore.
1: Le Racing a eu chaud sur la pelouse de Lorient.
2: Mené 2-0 à l'heure de jeu, les joueurs de Gary O'Neill ont eu un réveil tonitruant dans les 30 dernières minutes. Sébastien Nanasi sonne la révolte en réduisant la marque à la 62e minute, mais il faudra attendre les dernières minutes de jeu pour voir le Racing égaliser grâce à un but contre son camp du défenseur lorientais Nathanaël Adjei, puis de passer devant dans l'ultime seconde grâce à André Omobamidele de la tête sur corner.
1: Un match compliqué en Espagne.
2: Ah, par contre, du côté du Rayo Vallecano, dans la banlieue madrilène, les joueurs du Racing de Strasbourg sont passés à côté de leur demi-finale de Coupe d'Europe. En manque d'inspiration offensive, Emmanuel Emega et ses coéquipiers n'ont jamais été inquiétés à la défense adverse. A contrario, la défense strasbourgeoise a souffert mais a tenu, notamment grâce au gardien belge Mike Penders, une défaite 1-0 qu'il faudra gommer au match retour jeudi prochain.
1: On passe maintenant au résultat de Régional 1.
2: Forbach et Schiltigheim n'ont pas vu de vainqueur entre cette rencontre. Schiltigheim et Forbach se quittent sur le match nul 1-1. Sarreguemines par contre s'est imposé 2-0 contre Sarre-Union. Une très belle rencontre pour les hommes de Jamel Ferjani. Et d'ailleurs, Jamel Ferjani qui sera toujours sur le banc des faïenciers la saison prochaine. Et on a même découvert qui sera son adjoint. Thierry Asli sera son adjoint du coup. L'actuel joueur en équipe réserve et capitaine raccrochera les crampons à la fin de la saison prochaine pour passer de l'autre côté, et c'est tout naturellement, on vous annonce la prolongation de Jamel Ferjani pour une 4e saison.
1: Sarre-Union est en finale de la Coupe du Grand Est.
2: Seule équipe encore en lice en Coupe du Grand Est, l'US Sarre-Union était opposée dimanche dernier à l'AS Sundhofen. Les joueurs d'Anthony Akkar ont signé une très belle victoire, 5-2, et s'est qualifié pour la finale. Ils affronteront Saint-Dié Kellerman le 14 mai prochain à Thionville.
1: Metz Handball retrouve le Final Four.
2: C'était le scénario rêvé, le scénario idéal et celui qui s'est réalisé. Metz Handball jouera son 3e Final Four consécutif après le match nul 31-31 en Hongrie face au FTC Budapest. Les Dragons se sont imposés dans leur entre des arènes 31-28. Elles rejoignent Gheor, le Brest-Bretagne Handball et les Roumaines du CSM Bucarest, le futur adversaire en demi-finale le 6 juin prochain au MVM Dome de Budapest.
1: Metz Handball s'impose largement face à Dijon.
2: On pouvait s'attendre à un choc entre deux grosses cylindrées de la Ligue Butagaz Énergie, mais finalement, ça a été une rencontre à sens unique. Pour la 20e journée de championnat, Metz se déplaçait en Bourgogne pour affronter la JD à Dijon. Les Messines s'imposent largement 23-42 et ne tombent pas dans le piège d'une équipe dijonnaise en quête de précieux points dans la course à l'Europe.
1: Et enfin, Folchwiller signe sa 3e victoire de rang.
2: Samedi dernier, les joueurs de Christophe Bondan se sont imposés 36-31 sur le parquet de la réserve du Paris Saint-Germain, pourtant mené toute la première période jusqu'à même 5 buts dans le premier quart d'heure. Folchwiller n'a pas abdiqué et parvient à prendre l'avantage à la 40e minute sans plus jamais être rattrapé. Benoît Janko et ses coéquipiers ont pu creuser l'écart et s'offrir une fin de rencontre bien plus tranquille.
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0: Jimmy Mazouane à l'instant sur Radio Mélodie, il est 10h20.
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1: L'association Didox organise son 16e vide-grenier le 1er mai à Diedendorf. Restauration en continu avec bœuf à la broche ou grillade et les fameuses pankure à midi. Café gâteau maison, pizza flamme en soirée uniquement. Animations diverses dont la philharmonie de Dimringen, expo de voitures anciennes tout au long de la journée. Inscription jusqu'au 28 avril, tarif 1€ le mètre linéaire. La PPMA de Mittersheim organise son salon de la pêche les 2 et 3 mai de 9h à 18h au dôme du camping à Mittersheim. Tarif 2€, gratuit pour les femmes et les enfants. Tombola, démonstration, nouveautés, promotion, spécial salon ainsi qu'un jeu concours vous y attendent. Restauration et buvette sur place tout le week-end. Concert de la Clé de Phare le dimanche 3 mai à 15h30 à l'espace culturel et sportif de Roulin. Concert organisé par l'association Club de Loisirs pour la Ligue contre le Cancer avec participation au chapeau, entrée gratuite. Le CIA Kreuzberg organise un thé dansant le dimanche 3 mai de 15h à 19h au foyer du Kreuzberg à Forbach. Après-midi animé par l'orchestre Les Winds, entrée 6€, petite restauration sur place. 19e marché opus réservé aux particuliers le dimanche 3 mai de 7h à 18h à Montbronn, dans et aux abords de la salle polyvalente. Tarif 7€ la table en intérieur, 8€ les 5 mètres en extérieur, buvette, restauration sur place. Le Rotary Club de Sarreguemines rend hommage à Jean-Jacques Goldman le 9 mai prochain. Retrouvez les titres qui ont marqué des générations, Quand la musique est bonne, Je te donne, Encore un matin et bien d'autres. Le Rotary a à cœur de vous offrir une expérience inoubliable. Rendez-vous le 9 mai prochain à l'hôtel de ville de Sarreguemines. 10e marche gourmande des arboriculteurs de Grunewiller le dimanche 24 mai. 6 étapes gourmandes, un nouveau sentier et de belles surprises viendront rythmer la journée. Pour vous inscrire, allez sur le site helloasso.com. Vous trouverez le QR code sur le flyer également, ainsi que sur Facebook. Tarif de 6 à 11 ans, 16€. 36€ pour les adultes, 1€ pour les enfants de moins de 6 ans. Toutes les infos et plus de détails sur radiomélodie.com, rubrique agenda.
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3: Avec le retour du printemps, il suffit d'ouvrir la fenêtre, ou du moins encore pour quelques jours, parce qu'on disait, hein, la météo, c'est un peu bancal, mais voilà, on se rend compte que là, ces derniers jours, quelque chose a quand même changé. Les journées rallongent, la lumière devient plus douce, et surtout les routes, les pistes cyclables, les sentiers forestiers se remplissent à nouveau et sont là de plus en plus nombreux.
4: Tout le monde peut se mettre à courir.
3: Bien sûr, Dorian, les coureurs du dimanche, les cyclistes du soir, les motivés du lundi matin, et même ceux qui avaient juré en novembre dernier, moi à courir, plus jamais. Et pourtant, casque vissé sur la tête, basket flambant neuf, cardio enclenché, le printemps a ce pouvoir presque magique, il remet les corps en mouvement.
4: On découvre les parcours et on peut admirer notre belle Moselle Est.
3: Et ben les bords de rivière, les chemins en forêt, les petites routes de campagne, les bords de la Sarre à Sarreguemines, les allées du parc Explore Vindel, les sentiers en forêt autour de Forbach, un peu plus loin les cyclistes longent les routes tranquilles du Pays de Beach, pendant que les plus courageux vont chercher les reliefs du massif des Vosges qui ne sont pas très loin. On se croise, on se dépasse, parfois on sourit, souvent on se compare un peu aussi parce qu'il y a deux types de sportifs au printemps, ceux qui ont continué tout l'hiver et ceux qui reprennent.
4: Entre les deux, il y a toujours ce moment où les jambes brûlent ou un peu, où le souffle est plus court que dans la saison venir.
3: Ah ben évidemment, mais c'est aussi ce moment-là où on se dit « ça fait du bien quand même ». Car au fond, ce n'est pas qu'une question de performance, c'est une question de sensation, de retrouver l'air frais du matin, de sentir le soleil sur la peau, entendre ses pas, son rythme, sa respiration. Le printemps, ce n'est pas seulement une saison, c'est une relance alors que vous soyez déjà prêt pour un semi-marathon ou simplement en train de vous dire que vous allez peut-être reprendre lundi. Pas besoin d'aller vite, pas besoin d'aller loin, il suffit juste de commencer.

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0: 11h sur Radio Mélodie, on s'informe, bonjour.
1: Bonjour à tous. Agriculteurs, boulangers, chauffeurs de taxi ou encore pêcheurs de nombreuses professions manifestent ce matin à Paris, rassemblement qui vient de débuter place Vauban, et ce pour dénoncer l'explosion des prix à la pompe depuis le début du conflit au Moyen-Orient. Certains professionnels s'estiment délaissés par le gouvernement, d'autres jugent que les aides annoncées ne sont pas suffisantes. Ils demandent à être reçus par le Premier ministre. Donald Trump, lui, estime que les hostilités contre l'Iran sont terminées. C'est en tout cas ce qu'il affirme dans une lettre adressée à des responsables parlementaires américains. Le président des États-Unis s'appuie sur le cessez-le-feu décrété le 7 avril pour contourner la loi qui l'oblige à obtenir le feu vert du Congrès pour prolonger un conflit au-delà de 60 jours. Pendant ce temps, un responsable iranien lui a jugé probable ce matin une reprise du conflit avec les États-Unis. Donald Trump qui relance également la guerre commerciale avec l'Europe. Le président américain va relever dès la semaine prochaine à 25% les droits de douane sur les véhicules européens importés aux États-Unis. Il accuse l'UE de ne pas respecter l'accord commercial conclu l'été dernier. Dans l'actualité également, environ 20 000 teufeurs toujours rassemblés près de Bourges, une free party géante qui a débuté hier sur un terrain militaire dangereux susceptible d'abriter des munitions non explosées selon la préfecture. Les effectifs de gendarmerie ont été doublés sur place pour passer à 600 sur ordre du ministre de l'Intérieur. Les organisateurs disent vouloir protester contre la proposition de loi visant à renforcer la pénalisation des rave parties. Les salariés des boutiques SFR appelés à la grève ce samedi. Les syndicats sont inquiets au sujet de l'avenir de leurs emplois au moment où Bouygues, Free et Orange sont entrés en négociation pour le rachat de l'opérateur. La CFDT, l'UNSA et la CFTC dénoncent également la pression commerciale sur les vendeurs. Et puis du monde sur la route du retour des vacances. Bison futé hisse le drapeau orange ce samedi en Île-de-France. Ce sera orange aussi demain sur tout le quart nord-ouest du pays pour la fin des vacances scolaires de la zone C. Voilà pour l'essentiel. Excellente fin de matinée à tous.
0: La météo de ce week-end, une journée estivale pour ce samedi avec de la chaleur bien présente. Quelques nuages sont possibles au fil des heures. 24 à 27 degrés sont prévus cet après-midi. Demain dimanche, une météo plus orageuse, le ressenti est plus lourd. Des averses et des orages sont possibles dès la matinée. Les minimales sont prévues entre 14 et 16 degrés et les maximales entre 17 et 20 degrés.
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1: L'avant-dernier match à domicile au stade Saint-Symphorien, l'avant-dernier match d'une saison cauchemardesque, c'est ce soir à 19h. Et même si Monaco est capable du pire comme du meilleur, franchement Dorian, je ne m'attends à rien. Mais bon, pour parler un petit peu de l'historique entre ces deux équipes, Metz n'a plus gagné un match de championnat contre l'AS Monaco depuis 2019. Anecdote même douloureuse, mais un petit peu drôle quand même. En 2016, et ben j'étais au stade pour le Metz-Monaco, c'était une époque où j'aimais aller encore au stade voir des matchs. On avait pris un carton, c'était une défaite 7-0. Et écoute, je te jure Dorian que je mens pas. Je suis parti à 4-0 parce que je n'en pouvais plus et c'était en plein mois d'octobre, il faisait froid. Je rentre chez moi en marchant, on va dire que j'avais une bonne petite demi-heure de marche. Et là j'entendais des supporters gronder sur les trois autres buts. Dis-toi quand même, le son, ça s'est exporté, genre tellement que les supporters en avaient marre. 7-0, c'était vraiment un calvaire cette soirée.
2: Tu donnes des bonnes nouvelles.
1: Ah bah j'annonce ta couleur.
2: De la Ligue 1 avant l'Europe pour le Racing.
1: Et gagner des points en Ligue 1 ou alors garder son effectif au frais pour le match retour de Coupe d'Europe, telle est la question. Gary O'Neill et ses joueurs ont deux rencontres cette semaine. L'arrêt première demain contre Toulouse à la Méno à 17h15, puis jeudi contre le Rayo Vallecano à 21h également à la Méno.
2: Un seul match de Régional 1 ce dimanche.
1: Et oui, selon Bourreau, jouera ce dimanche sur la pelouse de Steel Mudzig à 15h. Sarreguemines, Sarreunion et Forbach ayant joué hier après-midi ne retrouveront que le championnat la semaine prochaine. Le prochain match de Sarreunion se jouera à domicile le 8 mai prochain à 18h contre Strasbourg-Königshofen. Et pour rappel, les joueurs d'Anthony Akkar ont joué hier soir contre Sarreguemines. Forbach se déplacera la semaine prochaine sur le terrain de l'APM Metz et Sarreguemines recevra Schirein.
2: Le choc de la Ligue Butagaz Énergie, c'est demain aux arènes de Metz.
1: Qui sera champion de France, Dorian? Est-ce que tu as une petite prédiction?
2: Pas du tout.
1: Bon, bah écoute, moi je dis que Brest a une petite avance de 4 buts, mais Metz Handball ne rendra pas les armes aussi facilement. Metz-Brest, c'est demain à 15h aux arènes de Metz. Pour espérer décrocher un nouveau succès national, les Messines devront s'imposer de minimum 5 buts. En cas de défaite ou d'une victoire de moins de 5 buts, les Messines laisseront filer le titre à l'éternel rival brestois. On parlera de cette rencontre avec notre invité qui sera là d'ici quelques minutes, Mathieu Anguiné de Moselle TV.
2: De nombreux supporters seront présents en Final Four de la Ligue des Champions.
1: Et aussi fou que cela puisse paraître, en moins d'une semaine, plus de 400 personnes ont répondu présents en achetant les différents packs proposés par Metz Handball. L'année dernière, 700 supporters s'étaient déplacés. L'objectif est de faire encore plus pour les dirigeants messins.
2: Sarrebourg jouera son dernier match la semaine prochaine.
1: Ce sera l'heure des au revoir à Sarrebourg-Moselle-Sud Handball jeudi soir pour la dernière rencontre de championnat. Les Yellow Fox reçoivent Besançon à 20h30. Une rencontre anecdotique puisque les deux équipes n'ont plus rien à jouer. Maintenues en Pro League pour la saison prochaine, les deux formations sont également très loin des playoffs. Les supporters sarrebourgeois diront au revoir à Jérémy Nomet-Tisseur, Marc-Anto Ayo, Yannis Abirezende et Enziki Fosunanas.
2: Fauchevillers a un match capital à domicile.
1: Les joueurs de Fauchevillers reçoivent Molsheim, une équipe qui a encore espoir de monter en Pro League la saison prochaine. Même si l'hypothèse est mince, elle existe. Les Alsaciens se déplacent à Fauchevillers ce soir à 20h30 avec la ferme intention de prendre des points.
2: Nouvelle journée de championnat national 3 féminine.
1: Wingen-sur-Bodder reçoit Reims ce samedi à 18h45. Un peu plus tard dans la soirée, l'Entente Sarrebourg du Sel Sarable se déplace sur le parquet de Marly à 20h30.
2: La deuxième journée de championnat de France et des équipes en régional de tennis à Sarreguemines.
1: Ce dimanche, sur les cours de tennis sarreguéminois, retrouvez plusieurs rencontres contre Villeneuve d'Ascq, Saint-Avold, Forbach et Sourthe, début de la journée à 9h.

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1: Et Lucas, qui est notre invité aujourd'hui?
2: Notre invité aujourd'hui, c'est Mathieu Anquinet, journaliste et présentateur de l'émission Dragon Mag sur Moselle TV. Bonjour Mathieu, comment tu vas?
3: Bonjour Lucas, bonjour Radio Mélodie, en pleine forme.
2: Bon, je suppose que du côté de Metz, alors bon, maintenant moi je suis un petit peu plus loin, mais du côté de Metz, le moral est plutôt bon avec ce match contre Brest demain, cette qualification au Final Four. Comment ça va, Metz Handball?
3: Bah, c'est plutôt pas mal. C'est la période la plus sympa de l'année finalement, quand l'équipe remplit ses objectifs et se qualifie pour tout ce qu'il y a à obtenir. La Coupe de France en premier lieu, ça a déjà mis un petit baume au cœur à tout le monde. Cette qualification au Final Four, elle a fait énormément de bien également, parce que on va pas se mentir, le quart de finale était extrêmement relevé. Et puis derrière ça, il y a ce match contre Brest avec l'opportunité d'essayer de reprendre la main au championnat de France. Donc c'est la partie qui fait vibrer à la fois le staff, les joueuses et les supporters. Donc c'est plutôt sympa.
2: Comment tu le sens justement ce match face à Brest? Parce que bon, on va pas se le cacher que j'ai été voir Brest pas mal de fois cette saison. Je sens quand même que c'est une équipe qui a grandi, qui a mûri, qui n'est plus la même du tout que la saison dernière ou même celle d'avant, où Metz pouvait clairement rouler sur Brest. Je pense que Brest a passé un step en plus. Comment tu le sens avec surtout cet écart de 4 buts déjà acquis par le BBH?
3: En Armorique, ils ont fait un sacré boulot pour que cette équipe soit compétitive et qu'elle aille chercher un maximum de titres cette saison. Ça fait longtemps que ça échappe au BBH et ils ont amené à la fois des jeunes joueuses avec un fort potentiel, mais aussi des vétérans qui ont beaucoup de choses à apporter et qui continuent de donner beaucoup à ce club. Et puis autour de ça, il y a un staff qui a des visions de jeu, qui a quelque chose d'assez clair à proposer. Donc c'est une équipe qui est très compétitive. On l'a vu sur le match aller contre Metz. Les Dragons ont un petit peu déjoué et elles l'ont payé cash. C'est vraiment des matchs à haute intensité où il faut vraiment faire aucun temps mort, aucune erreur, parce que ça va taper directement dans le sens inverse. Et voilà, Metz Handball s'est très bien préparé aussi, parce qu'il y a eu un match de Coupe de France entre temps où Metz a gagné. Mais cette fois-ci, il y a un enjeu supplémentaire, c'est qu'il faut pouvoir gagner de 4 buts à minima pour essayer de renverser la tendance, parce qu'il y a eu un moins 4 au match aller. Donc c'est le handicap supplémentaire auquel Metz Handball n'est pas du tout habitué.
2: Ce qui n'avait pas été fait en Coupe de France, parce que c'était une victoire seulement de 2 buts. Mathieu, je voulais revenir avec toi aussi sur le côté un petit peu plus tribune de cette rencontre. Comment est jugée justement cette équipe de Brest par les supporters messins? On sait que parfois il peut y avoir un petit peu d'animosité sur les réseaux sociaux entre Bretons et messins qui se tapent un peu dessus. Au final, dans les tribunes, ça reste quand même assez clément.
3: Ouais, on n'est pas au foot, ça se tape pas trop dessus en tribune, c'est encore assez bon enfant. Mais on va pas se mentir, quand je discute avec des supporters messins, il y a certaines choses qu'ils n'aiment pas trop, où il y a des petits passifs, où il y a des choses qui n'ont pas plu sur les matchs précédents et qui restent un peu en travers de la gorge. Mais globalement, il y a quand même un certain respect, il y a beaucoup de joueuses de l'équipe de France. Il y a quelques semaines encore, l'équipe de France était à Metz pour disputer un match contre la Croatie et les supporters messins ont encouragé tout le monde de manière uniforme, entre guillemets. Donc voilà, il y a une rivalité, il y a une petite animosité parfois, mais elle reste assez bon enfant finalement, ça reste dans le cadre du handball.
2: Bon, on a fait un petit peu le tour de ce Metz-Brest. Moi, j'aimerais qu'on parle un petit peu aussi de Moselle TV. Vous allez diffuser le match. Il y a tout un avant-match, un après-match. Est-ce que tu peux un peu nous expliquer pour que nos auditeurs puissent suivre la rencontre et puissent vous suivre? Je vais y arriver demain pendant quasiment toute l'après-midi.
3: Ouais, on a décidé de mettre les petits plats dans les grands. Ces grands matchs-là, ils sont pas forcément évidents à obtenir en diffusion pour une chaîne de télévision locale. Donc on a discuté avec la Ligue, on a discuté avec le diffuseur originel qui est Bein, et on a obtenu la permission de faire un grand dispositif, et c'est une très bonne chose, je pense, pour le handball français. On va démarrer dès 14h15 avec un avant-match. On sera notamment en compagnie de Nina Canto et Rémi Alésine pour analyser les enjeux de la rencontre. On enchaînera avec le match à 15h. J'aurai le plaisir de le commenter avec Laura Godard, qui faisait partie de l'effectif de Metz Handball jusqu'en janvier. Et ensuite, eh bien, à la fin du match, on débriefera tout ça avec des réactions directes des joueuses et ou potentiellement des staffs. Et une nouvelle fois, Nina Canto et Rémi Alésine pour mettre un point d'orgue à cet après-midi-là. Mais l'idée, c'était de vraiment mettre un gros coup de projecteur sur ce qu'on a de mieux finalement dans le handball français. Ce sont deux équipes qui vont faire l'effort, deux équipes qui représentent le handball français à travers l'Europe. Donc il fallait vraiment mettre un petit coup là-dessus, et c'est avec plaisir qu'on le fait sur Moselle TV.
2: Ah, pas parfait. T'as dit le mot magique, t'as dit le mot Final Four. Mathieu, pour clôturer cette petite partie d'émission, j'aimerais qu'on revienne aussi sur l'incroyable dispositif qui a été mis en place par Metz Handball. Brest en a aussi mis un, mais bah tu le sais qu'on parlait, on en parlait tous les deux déjà de la capacité marketing de Metz Handball qui est quand même une très très grande force de frappe. On en est où aujourd'hui justement pour ces places pour le Final Four?
3: Ouais, Metz Handball a tout de suite mis en place un dispositif de déplacement pour ses supporters, parce que c'est une équipe qui s'attend chaque année à aller au Final Four, donc elle a mis tous les dispositifs possibles en place, et donc ça s'est vendu très très bien. Dès le lundi, il y avait plus de 200 personnes qui avaient réservé leur déplacement, et là, vendredi, on était à plus de 400 personnes. Chaque année, Metz Handball arrive à faire un petit peu mieux en termes de déplacement de ses supporters. L'année dernière, il y avait 700 personnes qui avaient formé un mur jaune à Budapest pour encourager les Dragons. L'ambition, bien sûr, c'est de battre encore une fois le record et d'avoir un vrai contingent messin et français en tribune pour cette compétition. Ça va être un grand moment. Et puis, effectivement, il y aura aussi le déplacement de Brest. Il y a peut-être un petit peu plus de temps à se mettre en place, mais on peut s'attendre à avoir beaucoup de Français dans le dôme de Budapest. Et ça serait une très bonne chose aussi, comme je disais tout à l'heure, pour le handball français d'être bien représenté.
2: Bon, merci beaucoup Mathieu, j'espère qu'on se verra au Final Four de cette Ligue
3: avec
2: des Champions. Bon, il y a peut-être des chances qu'on porte pas le même maillot, mais bon, le cœur il sera quand même. Tu me feras pas la gueule, j'espère.
3: Moi je suis un journaliste neutre, je porte pas le maillot, c'est bon, on s'entendra.
2: Bon bah ça va, heureusement que je ne suis plus journaliste alors. Merci beaucoup Mathieu de nous avoir accordé de ton temps ce samedi matin.
3: Et écoute,
2: moi je serai là demain après-midi devant ma télé parce que bon, j'ai pas réussi à avoir d'accréditation ni de place, donc mais voilà, mais en tout cas je serai là demain devant ma télé.
3: Et ben rendez-vous sur Moselle TV alors.
2: Allez, rendez-vous sur Moselle TV. À bientôt Mathieu, merci.
3: Merci, à bientôt.

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1: Il y a des rivalités qui naissent dans le bruit, dans les tribunes, dans les derbies brûlants, et puis il y a celles qui se construisent patiemment, saison après saison, au fil des confrontations, presque en silence. Metz-Brest, c'est désormais un incontournable.
2: Metz s'est toujours imposé comme leader de par son expérience.
1: Depuis une dizaine d'années, Metz Handball et Brest écrivent ensemble l'une des plus belles histoires du handball féminin français. Une rivalité faite de domination, de résistance, puis parfois d'équilibre. Au début, il y a Metz, solide, structuré, presque intouchable sur la scène nationale. Un club qui empile les titres et qui impose son rythme, sa rigueur et sa culture de la victoire. Pendant que Brest est encore en construction, observe, apprend, progresse et dans l'ombre.
2: Mais au fil des saisons, les écarts se réduisent.
1: Les matchs deviennent plus accrochés, plus tendus, et ce qui ressemblait à une opposition déséquilibrée se transforme peu à peu en un véritable duel. Et puis viennent les premiers basculements, des matchs qui se jouent à un but dans des salles surchauffées, des scénarios renversants où rien n'est jamais acquis, des victoires arrachées dans les dernières secondes qui laissent des traces autant dans les têtes que dans les corps.
2: Brest ne se contente plus de rivaliser.
1: Brest va parfois bousculer, Brest peut même gagner, Brest s'impose comme un adversaire capable de faire tomber Metz, même dans des moments les plus forts. Depuis, chaque confrontation entre les deux équipes dépasse largement le simple cadre d'un match de championnat ou de coupe. Pascal Charry avec elle, tout un passé fait de séries impressionnantes et de revanches, de regards échangés et de respect mutuel.
2: On se souvient de matchs parfois complètement dingues.
1: Il y a eu des finales irrespirables, des finales sous tension, des séries qui semblent impossibles à arrêter jusqu'au jour où elles le sont, rappelant que dans ce genre de rivalité, rien n'est jamais définitivement écrit. Car au fond, ce qui rend ce duel si particulier, ce n'est pas seulement le niveau de jeu où l'on rencontre ou le deux. C'est cette impression constante d'assister à quelque chose qui compte, quelque chose qui marque une époque.
2: Chaque club a ses forces.

0: Côté Metz, avec sa constance, son exigence et son ADN de club formateur et dominateur. De l'autre, Brest, avec sa montée en puissance et son ambition assumée et sa capacité à renverser les équilibres. Entre les deux, des générations de joueuses, des duels individuels, des émotions brutes captées au fil des années dans des images devenues presque iconiques, comme celles qu'on peut retrouver dans la galerie du jour du Républicain Lorrain, témoin silencieux de l'intensité de ces affrontements. Aujourd'hui, quand Metz affronte Brest, on ne parle plus simplement d'une affiche, on parle d'un classique du handball français.
1: Chez les supporters, la date est cochée dans le calendrier.
0: Un rendez-vous attendu, observé, analysé par tout le monde. Et puis maintenant, les supporters se déplacent dans toute la France et même dans toute l'Europe pour suivre les Messines. Puis même pour les deux clubs, financièrement, c'est important de répondre présent sur ces matchs-là en termes de prestations et de billetterie. Si cette rivalité continue de grandir saison après saison, c'est peut-être parce qu'elle raconte quelque chose de plus grand que le sport lui-même. L'histoire de deux clubs qui se poussent l'un à l'autre ont fini par élever tout un championnat.

0: Jennifer, à l'instant sur Radio Mélodie. Et ça y est, Lucas, c'est déjà la fin de cette émission.
1: Eh oui, bah c'est comme ça. Mais tu sais que la musique là de Jennifer, Ma Révolution, ils auraient dû la passer dans le vestiaire du FC Metz.
0: Pourquoi ?
1: Bah c'est une révolution. Il leur en a fallu plus d'une quand même pour tu vois, pour secouer un peu les troupes, pour espérer se maintenir en Ligue 1.
0: Bon, on verra ce soir.
1: Bah non.
0: On accueille Vanessa. Bonjour Vanessa.
2: Bah bonjour Lucas, bonjour Dorian, bonjour à
1: Vanessa.
2: Tous. De retour.
1: Tu vas bien ? On est trop contents.
2: C'est vrai, je vous ai manqué.
1: Oui, moi je l'assume. Hein. Je suis pas comme mes collègues.
0: On demandera Lucas Michel,
1: putain. Ouais, je suis pas comme mes collègues.
2: Bah oui, effectivement, après plusieurs week-ends d'animation, des week-ends, enfin un week-end de congé aussi, voilà, je suis de retour et pour mon plus grand plaisir. Alors voilà pour la petite phrase de Lucas. Effectivement, hors antenne, j'ai demandé à mes collègues si je leur ai manqué. Donc Lucas m'a gentiment répondu oui, mais Lucas Michel s'il m'a dit non. Donc voilà.
0: Ouais. Toujours très sympa, Lucas Michel.
2: Mais oui, mais je sais qu'il ne le pense pas.
0: C'est quoi le programme cet après-midi ?
2: Eh ben écoute, il y aura des idées de sortie, à savoir que j'aurai en début d'émission du bêtisier. Parce que j'étais pas là et je vois qu'il y a eu beaucoup de gaffes à l'antenne quand même. Dorian, rassure-toi, tu n'es pas dedans. Pour une fois.
0: C'est, franchement, c'est étonnant.
1: Il parle tellement
0: c'est
1: peu.
0: Étonnant.
1: Il parle tellement peu.
2: Lucas, je suis pas sûr, mais non, il y aura du bêtisier, notamment sur Sébastien, par exemple.
0: Oh ben oui.
2: Ça arrive même au meilleur, vous voyez.
1: Je vais me brancher. Je vais me brancher Radio Mélodie.
0: Il est là plus souvent que nous aussi.
1: C'est vrai. J'ai une heure de route là. Je vais me brancher Radio Mélodie. Direct.
2: Avec plaisir. Voilà, je vous accompagne jusqu'à 17h.
0: Eh ben Vanessa, belle émission.
2: Merci.
0: Pour l'heure, il est 11h47.
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0: Petit K, vie vagabonde sur Radio Mélodie. Il est midi, bienvenue. Et c'est l'heure de s'informer avec Lucas Michels. Bonjour Lucas.
1: Bonjour à toutes et à tous. Plus de 300 000 manifestants ont été comptés pour la fête du travail hier en France. Ces chiffres ont été annoncés par la CGT alors que le ministère de l'Intérieur en a relevé 158 000. Ils ont participé ce vendredi 1er mai aux manifestations syndicales pour la défense de ce jour férié et chômé. Le ministre de l'Intérieur, Laurent Nunez, a relevé dans un post sur X des rassemblements qui se sont déroulés dans leur grande majorité dans le calme. Il y a eu 15 interpellations sur toute la France, dont 7 à Paris, où quelques 1500 policiers et gendarmes ont été déployés. Le pape Léon XIV a nommé un ancien sans-papiers évêque aux États-Unis. Le Vatican a annoncé dans un communiqué la nomination d'Evelio Menjivar Ayala, 55 ans, évêque du diocèse de Wheeling-Charleston, en Virginie-Occidentale. Originaire du Salvador et ordonné prêtre en 2004, il a émigré aux États-Unis en 1990. Selon le site internet du diocèse de Washington, il a raconté être né dans la pauvreté et avoir fui le conflit armé dans son pays en émigrant clandestinement aux États-Unis. Dans l'actualité plus locale, un grave accident de la route s'est produit jeudi à Saint-Louis. Selon les premiers éléments, un conducteur de 47 ans a dépassé des véhicules dans un embouteillage en empruntant le trottoir. À une intersection, il est entré en collision avec la voiture d'un conducteur de 74 ans qui s'engageait. Le véhicule a ensuite été projeté sur la voie opposée, percutant plusieurs autres voitures avant de faire des tonneaux. Le conducteur à l'origine de l'accident a dû être désincarcéré. Lui-même et une conductrice de 64 ans ont été grièvement blessés et transportés à l'hôpital. Le pronostic vital de cette dernière est engagé. Les véhicules impliqués ont été saisis pour expertise sur décision du parquet de Sarrebruck. Retour en France, le périscolaire d'Hermingen a été touché par un incendie. Ce 1er mai, les pompiers ont dû intervenir aux alentours de 15 heures pour un départ de feu sur un abribus. Rapidement, le feu s'est propagé à l'extension du périscolaire sur la partie restauration. Le toit n'a pas résisté au ravage des flammes et s'est effondré. L'intervention des pompiers a permis de préserver le reste du bâtiment, mais dès lundi, le périscolaire sera délocalisé au niveau de l'ancien lycée professionnel. Cet incident a mobilisé 12 engins et 37 sapeurs-pompiers. Aucune victime n'est heureusement à déplorer. Et puis sur un thème bien plus léger, les idées de sortie ne manquent pas ce week-end dans le secteur. Pour profiter à fond de ce week-end de 3 jours, on vous a préparé une sélection d'événements à ne pas manquer.
2: On débute avec ce marché des saveurs qui a lieu à Forbach ce samedi de 10h à 18h sur la place Aristide Briand. Vous pourrez trouver des fromages affinés, vins fins, escargots, nougats, miel, charcuterie artisanale, de quoi vous faire plaisir. On va aussi se faire plaisir avec ce vide-grenier et cette fête foraine qui sont prévues ce week-end à Ingeville. Ce samedi, un marché aux puces, semi-nocturne est prévu dans l'après-midi jusqu'à 22h. En plus de ça, des manèges seront présents. Un salon de la pêche est organisé tout le week-end de 9h à 18h au dôme du camping à Mittersheim. Matériel de pêche et démonstration seront proposés. Le tarif est de 2€, gratuit pour les femmes et les enfants. Place au vide-grenier qui est organisé ce dimanche au gymnase Hector Berlioz de Behren-le-Forbach. Rendez-vous de 8h à 17h. Et une sortie pour la bonne cause, puisque vous pouvez marcher à Guéblanges-les-Dieuze. L'association Les Petits Guéblangeois organise la 3e édition d'un pas pour Zoé. Des parcours de 4, 8, 10, 12 et 14 km sont proposés, ainsi qu'un circuit VTT de 22 km. Comptez 2€ l'inscription qui seront reversés pour la recherche contre la cardiomyopathie.
1: Un papier signé Cédric Kempf. Et puis la fin de saison s'approche en Ligue 1. Ce soir à 19h, Metz reçoit Monaco à Saint-Symphorien, sans réel espoir de pouvoir se maintenir dans l'élite la saison prochaine. De son côté, Strasbourg a besoin de gagner pour avoir un capital confiance au plus haut niveau avant la demi-finale retour en Ligue Europa Conférence. Ce dimanche à 17h15, ils pourront compter sur leur public pour affronter Toulouse. C'est la fin de ce flash. Je vous souhaite déjà un très bon appétit et surtout un très bon week-end.
0: Merci beaucoup Lucas pour ces infos. Place à la météo tout de suite. Et que dire, mis à part que nous avons une journée vraiment printanière aujourd'hui. On peut sortir les shorts, hein, ça y est, puisqu'on a des températures qui vont jusqu'à 27 degrés aujourd'hui. Quelques nuages présents dans le ciel, mais ça va pas gâcher cette belle journée ensemble en tout cas. Pour demain dimanche, on aura une météo un peu plus orageuse de prévu. Le ressenti sera un petit peu plus lourd et des averses orageuses seront possibles dès la matinée. On perdra quelques degrés également, puisque les maximales seront comprises entre 17 et 20 degrés pour demain.
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0: Très bon samedi à tous, merci de nous rejoindre sur Radio Mélodie. C'est un plaisir pour moi de vous retrouver à l'antenne pour passer un excellent samedi après-midi ensemble avec des idées de sortie. On aura des jeux, du bêtisier, tout un programme, de la musique évidemment. Aujourd'hui nous sommes le 2 mai déjà, j'espère que vous profitez d'un long week-end. Ça fait plaisir tous ces longs week-ends qui arrivent au mois de mai. Aujourd'hui pour ce 2 mai on fête les Boris, moi ça me rappelle un souvenir musical de 95. Souvenez-vous.
5: Ambiance top délire, à son paroxysme.
0: Ah oui, Boris, soirée disco. En tout cas, on souhaite une très belle fête à tous les Boris qui nous écoutent aujourd'hui sur Radio Mélodie. Allez, tout de suite, place à la musique, place aux années 70. Shocking Blue avec Venus qu'on écoute tout de suite ensemble.

0: fait le point sur les conditions de circulation. Actuellement, rien de particulier à vous signaler. Comme à nos habitudes, on fait la route ensemble, évidemment, jusqu'à 17h. Si vous êtes témoin de fait de route, vous nous appelez au standard, tout simplement, au 03 87 98 29 29.
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0: Les stations-service les moins chères dans le secteur, le diesel est à 2,09€. Nous sommes dans les stations totales de Sarreguemines et Phalsbourg. Et pour le sans-plomb 95 E10 au moins cher, nous sommes à 1,95€. Ce sera à l'Intermarché de Sarreguemines. 1,96€, ce sera à la station Esso de Sarreguemines.
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0: de Radio Mélodie. Place aux idées de sortie. Il y a beaucoup de choses à faire pour ce long week-end, ce premier long week-end du mois de mai. Lucas Michel vous en a d'ailleurs parlé tout à l'heure dans le flash de midi. C'est ce marché des saveurs qui se déroule actuellement à Forbach. C'est jusqu'à 18h. C'est sur la place Aristide Briand. On ne peut pas louper cette sortie aujourd'hui. Vous allez pouvoir retrouver sur place des fromages affinés, du vin fin, des escargots, du nougat, miel, charcuterie artisanale. Voilà, rencontrer des producteurs du secteur et surtout de quoi vous faire plaisir. Donc n'hésitez pas, voilà, c'est toujours un marché qui est très sympathique à faire et en plus avec le beau temps, quoi de mieux. En tout cas, vous retrouvez cette idée de sortie et beaucoup d'autres sur notre site radiomélodie.com dans l'agenda. Côté musique, et juste avant un petit bêtisier là que je vous ai préparé, qu'on écoutera ensemble dans quelques instants, Jocelyn Brown au programme ou encore Divaphone et Stéphane avec Let Me Go. On écoute tout ça ensemble dans quelques instants sur Radio Mélodie.
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0: Diva Fun et la chanteuse Stéphane sur Radio Mélodie, Let Me Go. Je vous l'ai promis, un bêtisier. Effectivement, j'étais pas là pendant quelques week-ends, mais ça ne m'a pas empêché d'être très attentif à ce que faisaient les collègues à l'antenne, notamment Sébastien, Alexandra, que vous avez pu aussi découvrir les derniers temps sur Radio Mélodie. Il y a eu des petits bafouillages, des petites hésitations, etc. Et pour moi, ça me fait du super bêtisier qu'on écoute tout de suite.
1: À Fargeviller, quelqu'un vend, tu vois ce fourneau à boire. Pardon. Un fourneau à boire. Pour des congés, moi. Un fourneau à bois. J'imagine le fourneau à boire. En tout cas, les boissons seront bien chaudes. Hein.
0: Ah oui.
1: Un fourneau à bois.
2: I dreamed a dream dans le cadre de l'émission de télévision britannique Britain's Got Talent. Souvenez-vous. Ou pas. Ça veut pas partir. Alors attendez, c'est les problèmes du direct.
1: Il faudra quand même que je vais demander à mon médecin quand je le reverrai, c'est quoi le lien entre la dent et la reconstruction là, de cet œil. Pourquoi ça me fait penser à la phrase en plate, ich pista de ai, de ai. Ich pista de aurus. Tu vois, donc c'est peut-être ça, ça vient de là. Ouais, mais bon, ben là, voilà. Ça y est, j'ai dit ich pista in de ai. Et ça là. J'ai pas dit ich pista in de aia. Et je fais ça in the house.
0: Aïe, aïe, aïe. Effectivement, en direct, une fois que c'est dit, ben c'est dit du coup. Mais moi, ça me fait des super bêtisiers. En tout cas, vous pourrez retrouver notamment Sébastien et Nadia dès lundi dans la Melody Family, bien évidemment, pour de nouveaux bêtisiers, je l'espère. Mais pas que. Hein. Allez, côté musique, place à Françoise Hardy sur Radio Melody avec message personnel.
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0: Françoise Hardy, message personnel sur Radio Mélodie. Il est midi 32.
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0: Trio avec Greenwashing sur Radio Mélodie. Il y a une chose que nous aimons bien sur Radio Mélodie, notamment Nadia et moi, c'est venir à votre rencontre pour vous poser quelques petites questions. Et là, avec les beaux jours des derniers temps, on vous a demandé quels étaient les endroits où vous aimez vous balader. Quand il fait beau, on écoute vos réponses tout de suite.
1: Le micro est à vous.
2: Vous allez vous balader où quand il fait beau?
3: Surtout dans notre village, à Richelin. Mais bon, c'est assez limité. C'est près de Puttelange-au-Lac.
2: Oui, vous êtes de Richelin, vous venez au parc à Grosbeuf?
3: Oui, parce qu'ici, il y a plus d'espace. Il n'y a pas les voitures sur les pistes cyclables, ni les motos. Ici, on est beaucoup plus sécurisé. Alors, c'est parfait. On préfère se déplacer et promener l'esprit un peu plus tranquille.
4: Souvent, avant, quand on habitait dans une nouvelle maison, on avait un long chemin. Nous, on allait souvent se promener là.
5: Ah, quand il fait beau, en forêt. Ou alors le long de la Sarre, le long de la Blisse. C'est sympa aussi, hein.
2: Au Bourrols.
6: Au parc, à la Blisse aussi, au moulin de la Blisse. Et puis au Rhineline. Ouais, aussi au golf, au Rhineline,
7: un peu partout.
6: Ouais.
0: ça peut vous donner des idées aussi pour vous, comme il fait beau aujourd'hui. Alors moi, personnellement, il y a des endroits aussi où j'aime beaucoup me balader quand il fait beau. On parlait du golf de Sarreguemines, bien évidemment, c'est un endroit où j'aime beaucoup me balader. Du côté de Forbach, on peut pas passer à côté du parc du Schlossberg, bien sûr. Si vous êtes dans ce secteur-là, il faut aller vous balader aussi dans le parc du Schlossberg. C'est vraiment extraordinaire. Et en plus, il y a une super aire de jeu si vous avez des enfants. Donc ça, c'est encore un point plus positif. En tout cas, merci à tous d'avoir répondu à nos questions. Côté musique, Joyce Jonathan arrive avec Comme d'hab, juste après Bill Withers, Lovely Day sur Radio Mélodie.

0: Jonathan, comme d'hab, sur Radio Mélodie. Nous allons continuer en musique sur Radio Mélodie pour nous accompagner jusqu'à l'heure de 13h au programme Céline Dion, Sly and the Family Stone ou encore Mylène Farmer avec Libertine. On écoute tout ça ensemble dans quelques instants sur Radio Mélodie, ne bougez pas.
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0: et c'est l'heure de s'informer. Bonjour.
1: Bonjour à tous. Explosion d'une bonbonne de gaz dans un mobil-home de camping dans le Morbihan. Quatre enfants âgés de 8 à 13 ans et une femme d'une soixantaine d'années ont été blessés. Ils ont été héliportés au centre des grands brûlés de l'hôpital de Nantes. Les pronostics vitaux de deux enfants sont engagés selon BFM TV. Les salariés des boutiques SFR appelés à la grève ce samedi. Les syndicats sont inquiets au sujet de l'avenir de leurs emplois au moment où Bouygues, Free et Orange sont entrés en négociation pour le rachat de l'opérateur. La CFDT, l'UNSA et la CFTC dénoncent également la pression commerciale sur les vendeurs, confrontés selon eux à des objectifs inatteignables. Autre mouvement de contestation, aujourd'hui les conducteurs de taxi, les pêcheurs, les agriculteurs ou encore les boulangers qui dénoncent l'insuffisance des aides du gouvernement pour faire face à la flambée des prix du carburant. Ils sont réunis place Vauban à Paris. Le rassemblement devrait durer jusqu'à 14h. Week-end prolongé du 1er mai et fin des vacances scolaires pour la zone C. Ça promet du monde sur les routes. Dans le sens des retours en Ile-de-France, la circulation sera dense cet après-midi, notamment sur l'A10 et l'A6, selon Bison Futé. L'actualité, c'est aussi un responsable militaire iranien qui juge probable une reprise du conflit avec les États-Unis, alors que Donald Trump, lui, affirme dans une lettre adressée au Congrès que les hostilités avec l'Iran sont terminées. Une façon pour lui de contourner la loi, alors que la Constitution américaine exige que le président obtienne le feu vert des parlementaires pour prolonger un conflit au-delà de 60 jours. Le deuil en Italie. Alessandro Zinardi, l'ancien pilote de Formule 1 et champion paralympique, est décédé à l'âge de 59 ans. En 2001, il avait été victime d'un violent accident pendant une course en Allemagne, suite à quoi il a perdu ses deux jambes. Et puis du foot cet après-midi, la Ligue 1 à 15h, match sous tension entre le FC Nantes en lutte pour le maintien et l'OM. À 17h, le PSG reçoit Lorient. On aura Metz-Monaco à 19h et Lens-Nice à 21h. Excellente journée à tous.
0: Merci beaucoup. Retour de l'info à 14h sur Radio Mélodie. La météo pour ce samedi après-midi, du beau temps, du ciel avec quelques... Du ciel, heureusement qu'il est là d'ailleurs. Des nuages dans le ciel, c'est mieux de prévu, mais bon, rien de dramatique. Hein. On a quand même une très belle journée avec de belles températures, jusqu'à 27 degrés pour les maximales d'aujourd'hui. Pour demain dimanche, on aura une journée qui sera plus orageuse, un ressenti plus lourd, avec notamment des averses et orages possibles dès la matinée, et quelques degrés de moins sur le thermomètre, avec des maximales allant de 17 à 20 degrés pour la journée dominicale.
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0: Et bienvenue sur Radio Mélodie. Merci de nous avoir choisis pour passer un moment ensemble en ce samedi 2 mai. J'espère que vous passez un très bon week-end. On est sur le premier long week-end du mois de mai. Il y en aura d'autres, hein, je vous rassure. Hein. D'ailleurs, il y aura que ça finalement au mois de mai. Mais nous, on est toujours là pour vous accompagner pour notre plus grand bonheur. Alain Souchon, côté musique, arrive juste après Queen Under Pressure qu'on écoute tout de suite.

0: Place aux idées de sortie à faire avec les enfants. Je vous emmène à la médiathèque de Frémin-Merlebach. Ils organisent tout à l'heure le festival des sorcières. Eh ben oui, parce que le 30 avril, c'était la nuit des sorcières, je vous le rappelle. Et on continue dans cet univers-là avec un parcours ludique et immersif qui vous sera proposé aux petits comme aux grands. Donc pas besoin d'avoir peur. Voilà, c'est réservé également aux petits pour les enfants. Vous allez intégrer en fait une grande école de magie, un peu à la Harry Potter. Vous allez pouvoir également profiter de jeux de société qui seront mises à disposition. Voilà, et la journée se terminera avec une conférence théâtralisée sur l'histoire de la sorcellerie. Alors, l'entrée est gratuite, sauf pour le parcours immersif. Il faut compter 5 €, voilà, pour pouvoir tout simplement en profiter. Je trouve que c'est plutôt sympathique, hein. C'est un peu comme un escape game, à peu près, hein, avec des énigmes, etc. Donc, je trouve que c'est sympa. C'est à partir de 7 ans, voilà. Donc, si vous avez des enfants, pourquoi pas en profiter. Vous pouvez peut-être encore vous inscrire. Il y a le numéro de téléphone, d'ailleurs, directement sur le site de la radio. N'hésitez pas, des idées de sortie, il y en a pour tous les goûts et vous les retrouvez sur notre site radiomélodie.com dans l'agenda. Côté musique, juste après la pause, Patrick Bruel avec Je te le dis quand même, Alex Warren avec Fever Dream. On écoute ça, puis l'agenda des sorties également arrive dans quelques instants sur Radio Mélodie.
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1: L'association Didox organise son 16e vide-grenier le 1er mai à Diedendorf. Restauration en continu avec bœuf à la broche ou grillade et les fameuses pankureux à midi. Café gâteau maison, pizza flamme en soirée uniquement. Animations diverses dont la philharmonie de Dimringen, expo de voitures anciennes tout au long de la journée. Inscription jusqu'au 28 avril, tarif 1 € le mètre linéaire. La PPMA de Mittersheim organise son salon de la pêche les 2 et 3 mai de 9h à 18h au dôme du camping à Mittersheim. Tarif 2 €, gratuit pour les femmes et les enfants. Tombola, démonstration, nouveautés, promotion, spécial salon ainsi qu'un jeu concours vous y attendent. Restauration et buvette sur place tout le week-end. Concert de la Clé de Phare le dimanche 3 mai à 15h30 à l'espace culturel et sportif de Roulin. Concert organisé par l'association Club de Loisirs pour la Ligue contre le Cancer avec participation au chapeau, entrée gratuite. Le CIA Kreuzberg organise un thé dansant le dimanche 3 mai de 15h à 19h au foyer du Kreuzberg à Forbach. Après-midi animé par l'orchestre Les Winds, entrée 6 €, petite restauration sur place. 19e marché opus réservé aux particuliers le dimanche 3 mai de 7h à 18h à Montbronne, dans et aux abords de la salle polyvalente. Tarif 7 € la table en intérieur, 8 € les 5 mètres en extérieur, buvette, restauration sur place. Le Rotary Club de Sarreguemines rend hommage à Jean-Jacques Goldman le 9 mai prochain. Retrouvez les titres qui ont marqué des générations, Quand la musique est bonne, Je te donne, Encore un matin et bien d'autres. Le Rotary a à cœur de vous offrir une expérience inoubliable. Rendez-vous le 9 mai prochain à l'hôtel de ville de Sarreguemines. 10e marche gourmande des arboriculteurs de Grunewiller le dimanche 24 mai. 6 étapes gourmandes, un nouveau sentier et de belles surprises viendront rythmer la journée. Pour vous inscrire, allez sur le site helloasso.com. Vous trouverez le QR code sur le flyer également, ainsi que sur Facebook. Tarif de 6 à 11 ans, 16 €. 36 € pour les adultes, 1 € pour les enfants de moins de 6 ans. Toutes les infos et plus de détails sur radiomélodie.com, rubrique agenda.

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1: Allez, pour le souvenir musical, on repart 15 ans en arrière. Le 2 mai 2011, c'était la sortie du 7e album de la chanteuse Jennifer Lopez qui s'intitule Love, tout simplement. Cet album, il a été vendu des millions de fois, notamment aux États-Unis puis dans le monde entier. Alors pour ceux qui ne se souviennent pas, dans cet album, on retrouvait notamment ce single-là.

Papy également disponible sur cet album. C'était il y a 15 ans déjà. Voilà cet album Love qui est très rythmé, hein, bien dans les habitudes de Jennifer Lopez. Il nous fait tellement bouger encore 15 ans plus tard. Voilà, découvrir ou à redécouvrir l'album Love sorti il y a pile poil 15 ans. Place à la musique, aux souvenirs également. Souvenir musical de Daniel Balavoine, le chanteur, juste après Bébé Brune, coup et blessure sur Radio Mélodie.

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Le printemps a déjà bien pris place depuis quelques semaines. La nature s'est bien réveillée. Et vous savez quoi? À 13h33, moi j'ai envie de vous offrir un cadeau tout de suite sur Radio Mélodie, puisque jusqu'au 25 mai, le parc Sainte-Croix invite les familles à célébrer justement le réveil de la nature. Eh ben oui, parce qu'il y a eu pas mal de naissances les derniers temps, entre l'apparition d'une centaine de nouveaux-nés, le retour des oiseaux migrateurs, les paysages qui retrouvent leurs couleurs, le parc offre une expérience festive et immersive. 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Alors parmi ceux qui sont déjà nés et ceux qui sont attendus, parce qu'il y a encore des naissances qui sont attendues, vous avez les fans et mouflons corses, vous avez les chevreaux, les chiens de prairie, etc. Vous avez bien évidemment les louveteaux qui sont également présents, et bien d'autres encore qui vous attendent au parc Sainte-Croix. 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

Delight, Groove is in the Heart sur Radio Mélodie. Juste avant, deux entrées pour le parc Sainte-Croix étaient à gagner. Qui aura la chance d'aller voir les tout nouveaux louveteaux qui sont arrivés pour cette saison? C'est Vincent de Puy-de-Langelas qui était le 15e appel et qui repart donc avec ses deux entrées pour le parc Sainte-Croix. Vous avez été très nombreux d'ailleurs à appeler. Et je rappelle que ce parc est exceptionnel à faire ou à refaire, tout simplement, si vous le connaissez déjà, avec ou sans aussi les enfants. Voilà. Pour les adultes, c'est bien aussi. Je vous le rappelle. Voilà. En tout cas, bravo à Vincent de Puy-de-Langelas qui repart avec ses deux entrées. Zaz, côté musique avec Mon Sourire, juste après Renan Luce, Monsieur Marcel qu'on écoute tout de suite.

0: Mon sourire sur Radio Mélodie. Nous allons continuer en musique pour cet après-midi sur Radio Mélodie pour nous accompagner jusqu'à l'heure de 14h avant de retrouver les infos sur Radio Mélodie. On aura Santana qui arrive dans quelques minutes juste après une courte pause et on se retrouve à 14h. À tout de suite.
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0: Mitsuko avec Marcia Baila sur Radio Mélodie. Il est 14h. Et c'est l'heure de s'informer sur Radio Mélodie. Bonjour.
1: Bonjour à tous. Le bilan des premières investigations sur l'accident en Ardèche hier. Le parquet indique que le conducteur roulait excessivement vite sur une route étroite et sinueuse. Pour rappel, la sortie de route d'une voiture a provoqué sa chute d'une vingtaine de mètres. Le véhicule s'est embrasé, entraînant la mort du conducteur et des quatre passagers âgés de 17 à 20 ans. Ces jeunes, originaires du Rhône, cherchaient un lieu pour se baigner près de Sarah. La sanction doit être exemplaire, s'est exprimé Jean-Noël Barrot sur X après l'agression d'une Française chrétienne à Jérusalem. Le ministre des Affaires étrangères demande à ce que cessent les actes antichrétiens en Israël. La victime a été poussée et frappée près du tombeau de David sur le mont Sion. Dans le reste de l'actualité, l'accès à l'avortement recule encore aux États-Unis. Une cour d'appel fédérale a provisoirement suspendu l'acheminement postal de la pilule abortive la plus utilisée. La justice répond à une demande de l'État de Louisiane qui a adopté l'une des politiques anti-IVG la plus restrictive du pays. La décision de la cour d'appel s'applique sur tout le territoire américain. Deux militants de la flottille pour Gaza interceptés jeudi au large de la Crète sont arrivés en Israël. Ils seront interrogés, a annoncé le ministère des Affaires étrangères israélien. Un Espagnol, membre de la conférence palestinienne pour les Palestiniens à l'étranger, une association caritative considérée comme un soutien au Hamas par Israël et son allié américain. Le second militant est un Brésilien qui travaille pour la même association. Il est suspecté d'activités illégales. Les autres passagers de la flottille, eux, sont rapatriés ou prise en charge à l'hôpital grec. En sport, l'équipe de France de tennis de table en lice pour les championnats du monde par équipe. Menée par les frères Lebrun, les Bleus affrontent Taipei et l'Allemagne aujourd'hui. Et puis on suivra aussi notre équipe masculine de badminton qui, pour la première fois de son histoire, va disputer les demi-finales des championnats du monde par équipe après avoir battu le Japon hier 3-0. C'est ce soir à 18h contre l'Inde. Très bonne journée à tous.
0: La météo pour le reste de la journée. On a un petit vent là qui souffle actuellement sur le secteur de Sarreguemines. Il va nous accompagner tout au long de l'après-midi. Mais bon, on a de très belles températures, une très belle après-midi avec du soleil, des températures qui montent jusqu'à 27 degrés. Aujourd'hui, on commence déjà à mettre la crème solaire. Attention. Pour demain dimanche, par contre, on aura une météo un peu plus orageuse. Pas mal de nuages qui seront présents dans le ciel. Toujours un petit vent d'ailleurs modéré qui soufflera également pour la journée dominicale. Des orages, des averses orageuses restent possibles, notamment en cours de soirée ou de nuit prochaine.
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0: Et on continue à passer notre après-midi ensemble sur Radio Mélodie. C'est Vanessa, effectivement, qui vous accompagne jusqu'à 17h. Dans quelques instants, on fait le prochain point route. Si vous avez des choses à nous signaler, vous nous appelez bien sûr au standard, au 03 87 98 29 29. Place au soleil, place aux années 70, avec Chico Buerque qu'on écoute tout de suite.

0: passe Chico Buarque sur Radio Mélodie. Côté route, écoutez, rien de particulier à vous signaler actuellement sur les routes du secteur. C'est calme pour ce samedi après-midi. Si vous êtes témoin de faits de route, bien sûr, un seul numéro pour nous prévenir et le faire partager au plus grand nombre. C'est le 03 87 98 29 29.
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0: Concernant les stations-service les moins chères du secteur, le diesel est moins cher dans les stations Total actuellement à 2,09€. Ce sera le cas dans les stations Total de Sarreguemines, Morange ou encore à Falsbourg par exemple. Le samplon 95 Audi au moins cher, il est à 1,95€. Nous sommes à l'Intermarché de Sarreguemines. 1,96€, ce sera la station Esso à Sarreguemines également.
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0: sur Radio Mélodie. Si vous avez d'autres idées à faire pour cet après-midi, bah écoutez, moi en tout cas, je peux vous donner d'autres idées hein, pour ce samedi après-midi. Notamment, voilà, si vous êtes amateur de la brique de construction, sachez que ce week-end est consacré au Lego à Detweiler. C'est histoire de briques, l'histoire en briques de la préhistoire à nos jours. Voilà, vous allez pouvoir admirer les créations des exposants en Lego et autres jeux de construction en cherchant voilà les figurines cachées dans les décors. Donc ça, c'est plutôt sympa. Si vous aimez voilà ce style de sortie, ben vous allez pouvoir en profiter. C'est place de l'église hein, à Detweiler, tout simplement. Un moment ludique pour toute la famille, parce que je sais que ça fait plaisir aux petits, mais ça fait aussi beaucoup plaisir aux grands aussi. Hein. Ils vous attendent là aujourd'hui jusqu'à 19h. Ce sera également le cas demain dimanche de 10h jusqu'à 17h. Et je le rappelle que c'est donc place de l'église à Detweiler. Entrée libre, animation, buvette, restauration également prévue sur place. Cette idée, vous la retrouvez également sur notre site radiomélodie.com dans l'agenda. Louane, côté musique, arrive avec Avenir et ce sera le moment de jouer ensemble à La musique fait son cinéma. Ça arrive dans quelques instants, ne bougez pas. Il est 14h12.
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place à notre jeu du jour. La musique fait son cinéma. Si vous aimez le cinéma, que vous adorez la musique, il va bien falloir tendre l'oreille. Je vais vous passer l'extrait d'une chanson tirée d'un film célèbre. Votre mission à vous, c'est de retrouver le titre du film dont elle a été tirée. À gagner pour ce jeu, c'est la box du week-end spécial kit voiture avec le pare-soleil, le grattoir, le désodorisant, etc. Le cabas, le tout signé, bien sûr, Radio Mélodie. Alors, tendez bien l'oreille et dans quel film vous avez entendu cette chanson-là. Et ça fait...

0: flics pampants. Dans quel film on a pu entendre cette chanson-là? Vous pensez avoir la bonne réponse. Vous nous appelez au standard tout de suite au 03 87 98 29 29. Bonne chance.
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0: film Un petit truc en plus. Bravo à Mathieu de Sarreguemines qui a été le plus rapide à retrouver la bonne réponse et qui repart donc avec sa box du week-end. Eh ben oui, le film est passé là il y a quelques jours hein, à la télévision pour ceux qui ne l'ont pas encore vu, si c'est possible, parce qu'il a cartonné. Hein, il est sorti il y a 2 ans d'ailleurs. Pour la petite synopsis, déterminé à échapper aux forces de l'ordre, lancé à leur trousse à la suite d'un casse qui a mal tourné, Polo et la fraise, un fils et son père, se voient soudain offrir ce qu'ils pensent être un véritable coup de pouce du destin, profiter d'une situation confuse. Ils parviennent en fait à trouver leur salut en se réfugiant dans une colonie de vacances réservée à des adultes en situation de handicap, se faisant passer pour Sylvain, un pensionnaire et son éducateur spécialisé. C'est le début des ennuis et d'une expérience humaine qui va les changer à vous pour le petit souvenir.
1: Yo, putain, qu'est-ce que tu fous là, toi?
2: T'es pas handicapé?
1: Si, tu veux pas handicapé?
2: Bah, on voudrait pas.
1: T'as raison, je suis pas handicapé. Et tu dis rien à personne. Hein.
2: Je dis rien
3: à personne.
2: À pas Ludovic.
1: C'est qui Ludovic?
2: C'est ma petite bite.
0: Et il y en a d'autres, hein, pour ceux qui ne l'ont pas encore vu, on va pas tout dévoiler. En tout cas, un film à voir et à revoir sans modération, parce qu'en plus d'être un très beau film, c'est une leçon de vie, je dirais. Voilà, bravo encore à Mathieu donc de Sarreguemines qui remporte donc sa box du week-end. Côté musique, bah tiens, c'est aussi, on peut aussi retrouver cette chanson-là dans un film, dans Saturday Night Fever. C'est les Bee Gees tout de suite sur Radio Mélodie.

0: McFerrin, don't worry, be happy. Autrement dit, ne t'inquiète pas et sois heureux. Voilà un très beau message. Et moi, il y a une chose qui me rend très heureuse. Ce sont les bêtisiers, surtout quand je suis pas dedans. Effectivement, pendant mes congés, là, mes jours d'animation, il s'est passé beaucoup de choses à l'antenne. J'ai quand même été à l'écoute et j'ai repéré quelques petites casseroles, notamment de Sébastien ou encore Alexandra, notre toute nouvelle recrue en animatrice. On écoute plutôt.
1: À Fargeviller, quelqu'un vend, tu vois ce fourneau à boire. Pardon, fourneau à boire. Je me prends des congés, moi. Un fourneau à bois, j'imagine le fourneau à boire. En tout cas, les boissons seront bien chaudes. Hein.
0: Ah oui.
1: Un fourneau à bois.
2: I dreamed a dream dans le cadre de l'émission de télévision britannique Britain's Got Talent. Souvenez-vous. Ou pas. Ça veut pas partir. Alors attendez, c'est les problèmes du direct.
1: Il faudra quand même que je vais demander à mon médecin quand je le reverrai, c'est quoi le lien entre la dent et la reconstruction là, de cet œil. Quoi, ça me fait penser à la phrase en plate, ich pista de ai de ai. Ich pista de aurus. Tu vois, donc c'est peut-être ça vient de là. Ouais, bon, voilà. Ça y est, j'ai dit ich pista in de ai. Et ça là, j'ai pas dit ich pista in de aia. Ich pista in de aurus.
0: Ben, on peut dire que Sébastien était très inspiré, hein. Donc, et encore, je peux vous dire que j'ai encore de la matière. Voilà, sinon le bêtisier ferait 3 heures d'émission. Mais bon, j'en ai en tout cas pour plusieurs week-ends. Vous allez pouvoir retrouver Sébastien et Nadia, bien sûr, dès lundi dans la Mélodie Family dès 9h. Alexandra, vous la retrouverez également la semaine prochaine à l'antenne, puisqu'elle sera en remplacement de Michel en fin d'après-midi, mercredi et jeudi prochain. Je serai à l'écoute. Axel Red, tout de suite, sensualité sur Radio Mélodie. Axel Red, tout de suite, sensualité sur Radio Mélodie.

0: Smith, Stay sur Radio Mélodie. Ça, c'est le style de musique que j'écoute, par exemple, pour faire le ménage. Vous écoutez ça et franchement, les parterres, ils sont propres en 5 minutes. Je vous le conseille, en tout cas. Allez, nous allons continuer dans la joie et la bonne humeur en musique sur Radio Mélodie. Et pour nous accompagner jusqu'à l'heure de 15h déjà, Zazie au programme avec Larsen. Pierre Demar, d'ailleurs, qui fait son grand retour, Je pense à vous. C'est le titre qu'on vous propose dans quelques instants sur Radio Mélodie. Ne bougez pas.
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0: Omar, je pense à vous sur Radio Mélodie. Il est 15h. Et c'est l'heure de s'informer sur Radio Mélodie. Bonjour.
1: Bonjour à tous. Elle a été inscrite au journal officiel. Aujourd'hui, l'indemnité de 50 euros pour les travailleurs modestes grands rouleurs. On en sait plus sur les modalités. L'aide est destinée aux ménages dont le revenu fiscal est inférieur ou égal à 16 880 euros. Les travailleurs concernés sont ceux qui effectuent plus de 15 km par trajet et par jour entre leur lieu de travail et leur domicile. Le dispositif devrait être disponible fin mai, mais aucune date précise n'a pour le moment été communiquée. De leur côté, les pêcheurs, agriculteurs, boulangers et conducteurs de taxi étaient réunis sur la place Vauban à Paris aujourd'hui pour dénoncer l'insuffisance des aides du gouvernement contre les prix du carburant. 5 blessés, dont 4 enfants, dans une explosion de gaz dans le Morbihan. Une bonbonne a explosé dans un mobil-home de camping hier. Parmi les enfants âgés de 8 à 13 ans, 2 sont grièvement blessés, brûlés à 35 et 90%. Leur pronostic vital est engagé. Les 3 autres victimes, dont une femme d'une soixantaine d'années, sont également largement brûlées. Ils ont tous été transportés au centre des grands brûlés de Nantes. L'actualité, c'est aussi Donald Trump qui menace l'Union européenne de relever les droits de douane à 25% sur les voitures et les camions européens. Une taxe jusqu'ici fixée à 15% par l'accord commercial de juillet 2025. L'industrie automobile allemande appelle les États-Unis à la désescalade. C'est officiel, les Émirats arabes unis ont quitté l'organisation des pays exportateurs de pétrole. Le pays occupait une place stratégique dans l'organisation, étant l'un des principaux producteurs de pétrole avec plus de 3 millions de barils par jour. En quittant l'OPEP, les Émirats se libèrent des quotas de production et des contraintes de prix. En sport, 2 matchs de football à suivre dès 15h. La demi-finale retour de la Ligue des Champions pour les féminines de Lyon. L'OL affronte Arsenal après une défaite 2-1 au match aller contre les tenantes du titre. Et puis l'ouverture de la 32e journée de Ligue 1 avec le FC Nantes qui reçoit l'OM. Match important pour les Canaries en sursis qui risquent la relégation en Ligue 2. Très bonne journée à tous.
0: La météo pour demain dimanche, on devrait avoir une journée un peu plus lourde, hein, plus orageuse en tout cas, avec un ressenti lourd, des averses et des orages qui restent possibles. Alors plutôt en fin de journée, voire en cours de nuit entre dimanche et lundi. Risque plus présent également de vent, voilà, qui nous accompagnera également demain dimanche. Les températures, elles, seront comprises pour demain entre 17 et 23 degrés pour les maximales du jour.
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0: Et bienvenue aux personnes qui viennent tout juste de nous rejoindre. Merci de nous avoir choisis sur Radio Mélodie pour passer un bon moment ensemble. Dans quelques instants, place aux idées de sortie. Ce sera juste après la musique de Calogero, Yala. Et tout de suite, c'est Donna Summer, She Works Hard for the Money, qu'on écoute tout de suite.

0: sachez que le Boxing Club de Béren organise son 5e gala de boxe ce samedi en combat vedette. Hassana El Khadmi, double champion de France, sera présent tout de même. Ouverture des portes, donc ce sera à 18h, 15 combats amateurs, élites, etc. Donc voilà, finale Coupe du Grand Est au programme. Si vous êtes amateur de boxe, et bien rendez-vous donc à Béren les Forbach, au Boxing Club, à partir de 18h ce soir. Il y a des idées de sortie aussi pour la journée de demain dimanche, notamment des marches. Une est prévue demain à Alstein, c'est la marche du Muguet. Et les premières étapes se feront à 8h pour un parcours d'environ 10 km. Comptez 2 euros de participation avec une petite restauration également prévue sur place. Ces idées de sortie et beaucoup d'autres, nous les retrouvons sur le site radiomélodie.com dans l'agenda. Julien Clerc arrive, Benabar également, quoi qu'on dise, c'est dans quelques instants, juste après une courte pause.
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0: Benabar, quoi qu'on dise sur Radio Mélodie. Avec ce beau temps, on a tous envie d'aller un petit peu se balader dans le secteur. On ne sait pas toujours où aller. Et c'est justement la question qu'on est venu vous poser avec Nadia. On aime venir à votre rencontre dans les rues du secteur pour vous poser quelques petites questions. Et là, justement, on vous a demandé où vous aimez vous balader quand il fait beau. Eh bien, on écoute vos réponses tout de suite.
1: Le micro est à vous.
2: Vous allez vous balader où quand il fait beau?
3: Bah surtout dans notre village, à Richelin. Mais bon, c'est assez limité. C'est près de Puttelange-au-Lac.
2: Bah oui, vous êtes de Richelin, vous venez au parc à Grosby?
3: Eh ben oui, parce qu'ici, il y a plus d'espace. Il n'y a pas les voitures sur les pistes cyclables, ni les motos. Alors ici, on est beaucoup plus sécurisé. Alors c'est parfait. On préfère se déplacer et promener l'esprit un peu plus tranquille.
4: Bah souvent, avant, quand on habitait dans une nouvelle maison, on avait un long chemin. Et bah nous, on allait souvent se promener là.
5: Ah, quand il fait beau, bah en forêt. Ou alors le long de la Sarre, le long de la Blisse. C'est sympa aussi, hein.
6: Au Bourrols.
7: Au parc, à la Blisse aussi, au moulin de la Blisse. Et puis au Rhineline. Ouais, aussi au golf, au Rhineline,
6: un peu partout.
7: Ouais.
0: Voilà, il n'est pas difficile, le monsieur va se balader partout. Après tout, quand il fait beau, il a bien raison. Moi, c'est vrai que j'aime aussi beaucoup me balader quand il fait beau. Alors, bien sûr, j'aime me balader dans mon village, mais j'aime bien aussi, pourquoi pas, comme il le disait d'ailleurs cet auditeur, c'est autour du golf à Sarreguemines, c'est plutôt sympathique. Il faut mettre des bonnes chaussures, mais c'est sympa. Et puis aussi, pourquoi pas, le parc du Schlossberg, hein, à Forbach, hein, évidemment, c'est un superbe parc. Et si vous avez des enfants, là aussi, ils ont une super aire de jeu. Voilà. Ça vous donne une idée de sortie. Allez, Alicia Keys, tout de suite, No One. On aura M83 également côté musique avec Midnight City. Tout ça, c'est tout de suite.

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0: Allez, on fait un petit bond dans le passé. On retourne 15 ans en arrière, le 2 mai 2011. C'était la sortie du 7e album de Jennifer Lopez. L'album Love, c'était il y a 15 ans déjà. C'est un album qui s'est vendu à des milliers d'exemplaires aux États-Unis, des millions même d'exemplaires dans le monde. Et sur cet album, on trouve notamment le single On the Floor.

ça veut dire que ce titre a 15 ans aussi, hein, qu'elle chante d'ailleurs avec le rappeur Pitbull, évidemment, qu'on peut entendre de temps en temps sur Radio Mélodie, notamment en été, puisque c'est un titre qui nous fait bouger, hein. C'est vrai que sur cet album-là, le moins qu'on puisse dire, c'est que ça bouge. Et cet album, donc Love, a 15 ans aujourd'hui. C'était la sortie de cet album, donc le 2 mai 2011. Voilà un très beau souvenir musical. Côté musique, nouveauté dans quelques instants, c'est celle de Taylor Swift qui arrive juste après Gloria Estefan, Conga.

0: Sur Radio Mélodie. Pour nous amener tout droit vers l'heure de 16h, la musique dans quelques instants, c'est celle d'Edith Piaf qui prend place sur Radio Mélodie avec Mon Manège à moi. On aura aussi les Spice Girls avec Wannabe, un petit souvenir là des fins des années 90. Ça arrive dans quelques instants, ne bougez pas. Il est 15h49.
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0: Girl Wannabe sur Radio Mélodie, les 16h. Et c'est l'heure de l'info. Bonjour.
1: Bonjour à tous. Le préfet du Cher a pris la parole au sujet de la Free Party, toujours en cours près de Bourges. Pas d'incident majeur pour le moment sur ce terrain militaire investi par près de 20 000 teufeurs où gisent d'anciennes munitions non explosées. 4 personnes ont été placées en garde à vue et le préfet rencontrait plutôt les agriculteurs alentours qui risquent de voir leur récolte détruite par le parking sauvage qui s'est installé dans leur champ. Les salariés des boutiques SFR appelés à la grève ce samedi. Les syndicats sont inquiets au sujet de l'avenir de leurs emplois. Au moment où Bouygues, Free et Orange sont entrés en négociation pour le rachat de l'opérateur, la CFDT, l'UNSA et la CFTC dénoncent également la pression commerciale sur les vendeurs confrontés selon eux à des objectifs inatteignables. Taxer les super-profits si le plafonnement des prix n'est pas suffisant. C'est l'une des solutions défendues par Marine Le Pen sur la hausse des carburants lors de son déplacement dans l'Yonne ce samedi. En déambulant à la foire de Sens, la présidente du Rassemblement National à l'Assemblée a également appelé à la diminution de 20 à 5,5% de la TVA appliquée sur les prises à la pompe. L'actualité, c'est aussi 2 militants de la flottille pour Gaza, interceptés jeudi au large de la Crète, qui sont arrivés en Israël pour être interrogés. Un Espagnol, membre de la conférence palestinienne pour les Palestiniens à l'étranger, une association caritative considérée comme un soutien au Hamas par Israël et par son allié américain. Le second militant est un Brésilien qui travaille aussi pour la même association. Il est suspecté d'activités illégales. Les autres passagers de la flottille sont rapatriés ou pris en charge à l'hôpital grec. Et puis on termine avec le sport. Coup d'envoi de Toulon Leinster, la demi-finale de la Champions Cup de rugby. Les Français ont créé la surprise en arrivant à ce stade de la compétition. Il faudra désormais battre les Irlandais cet après-midi pour continuer la course. En attendant le match de demain de notre deuxième équipe engagée dans ces demi-finales, l'UBB tenante du titre. Voilà pour l'essentiel de l'actualité. Bonne fin d'après-midi à tous.
0: Concernant la météo pour demain dimanche, on devrait avoir une météo un peu plus orageuse, un ressenti un petit peu plus lourd. Le vent qui nous accompagnera une nouvelle fois. Des températures en légère baisse par rapport à aujourd'hui. Elles seront comprises entre 17 et 23 degrés pour les maximales de demain. Et des averses, voire des orages sont possibles, notamment en fin de journée, voire en cours de nuit entre dimanche et lundi.
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0: Et très bel après-midi à tous sur Radio Mélodie. J'espère que vous passez un bon samedi après-midi en notre compagnie sur Radio Mélodie. Place à la musique, tout de suite un souvenir des années 60 avec Jacques Dutronc sur Radio Mélodie.

0: Les conditions de circulation sont bonnes actuellement. En tout cas, rien de particulier à vous signaler. N'oubliez pas de nous prévenir, tout simplement au standard, si vous êtes témoin de faits de route au 03 87 98 29 29.
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0: Pour les stations-service les moins chères du secteur, le diesel, ce sont les stations totales du secteur qui sont à nouveau les moins chères, avec des diesels affichés à 2,09€. C'est le cas notamment à Sarreguemines, Morange ou encore à Phalsbourg, par exemple. Le samplon 95 10 au moins cher, il est à 1,95€ actuellement à l'Intermarché de Sarreguemines. 1,96€, ce sera la station Esso, toujours à Sarreguemines.
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0: Pour les idées de sortie, je vous emmène sur la journée de demain dimanche. Si vous êtes amateur de bonnes affaires, sachez qu'il y a pas mal de vide-greniers dans le secteur, notamment un au gymnase Hector Berlioz de Béranne-lès-Forbach. Il vous donne rendez-vous donc demain dimanche de 8h jusqu'à 17h. Il y aura également l'association pour l'avenir et l'amélioration du cadre de vie à Cochrane qui organise un vide-grenier demain de 8h à 18h aux alentours du centre social Daniel Balavoine. Un autre, allez, un petit dernier pour la route, un vide-grenier et bourse aux plantes qui est organisé par la MJC de la Chambre demain de 7h jusqu'à 18h. Alors je vous laisse découvrir tout ça sur notre site radiomélodie.com. Allez jeter un petit coup d'œil dans l'agenda puisqu'il y en a encore d'autres. Si vous êtes amateur de vide-grenier, de bonnes affaires, vous allez forcément trouver votre bonheur. Côté musique, juste après une courte pause sur Radio Mélodie, c'est Paul Simon qui arrive ou encore Claudio Capeo. Qu'est-ce qu'il me restera? C'est la question qu'il vous pose là tout de suite sur Radio Mélodie.
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Claudio Capeo, qu'est-ce qu'il me restera sur Radio Mélodie? Place aux petites annonces que vous nous avez postées sur notre site radiomélodie.com. Je vous rappelle que c'est un service qui est gratuit. Si vous avez personnellement des choses à vendre, vous pouvez poster vos petites annonces sur notre site. Un membre de l'équipe les vérifie, hein, bien évidemment, avant. Et puis, on les valide et on les retrouve directement, voilà, sur notre site radiomélodie.com. Et là, on voit que les beaux jours arrivent, hein, parce que là, je viens juste de valider une tondeuse à Bétain, une tondeuse thermique, voilà, automatique avec 19 vitesses, jamais servie. Elle a été achetée en juillet 2025 et elle est à vendre pour 200 euros. Il y a des photos sur notre site. Une personne de Neufgrange vend un robot piscine aussi. Fonctionne très bien, il a peu servi, encore sous garantie pendant un an. 500 euros, là aussi, et il y a des photos. Et je terminerai avec une annonce sur Sarreguemines. Une personne vend un paddle gonflable, version kayak, convertible, en très bon état, complet, sac de sport, pompe, pagaie, aileron, etc. 140 euros sur Sarreguemines. Et là aussi, il y a des photos sur notre site. Je vous laisse bien évidemment le découvrir. N'hésitez pas, radiomélodie.com dans les petites annonces. Et si vous postez des annonces, n'oubliez pas la petite photo, c'est toujours plus sympa. The Cranberries, dans quelques instants, avec le titre Linger. Ils se sont fait connaître grâce à ce titre. Ce sera juste après Elton John, Saturday Nights sur Radio Mélodie.

Fugain, fait comme l'oiseau sur Radio Mélodie. D'ailleurs, Michel Fugain qui fêtera ses 84 ans le 12 mai prochain, dans 10 jours. On y pensera sur Radio Mélodie. Allez, on continue notre après-midi musical pour nous accompagner jusqu'à la fin d'émission. Déjà, Gaëtan Roussel arrive, tout s'en va. On aura Mylène Farmer également avec l'Instant X. Et pour débuter, c'est Bill Withers qui prend place sur Radio Mélodie.

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0: tout s'en va sur Radio Mélodie et c'est l'heure pour moi de m'en aller aussi. Mais je vous retrouve bien évidemment demain dimanche à partir de midi pour une nouvelle émission de Yes Weekend. La musique continue évidemment, les informations de 17h arrivent et demain matin je vous rappelle que les dédicaces seront présents. Pierre et Cathy bien sûr seront au studio dès 9h pour vos messages. Je vous souhaite à tous encore une excellente fin de journée, très belle soirée et moi je vous dis à demain, bye.
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Bonsoir à tous. La fuite d'un navire citerne détecté dans le Haut-Rhin hier. Plus de 1000 litres de cyclohexane, un liquide hautement inflammable, se sont déversés dans le Grand Canal d'Alsace. La fuite chimique a eu lieu au moment de la livraison du produit à l'entreprise Alsachimie en raison d'un défaut d'étanchéité selon la préfecture. La sanction doit être exemplaire, s'est exprimé Jean-Noël Barrot sur X après l'agression d'une Française chrétienne à Jérusalem. Le ministre des Affaires étrangères demande à ce que cessent les actes antichrétiens en Israël. La victime a été poussée et frappée près du tombeau de David sur le mont Sion. L'alerte est orange sur Bison Futé, week-end prolongé du 1er mai et fin des vacances scolaires pour la zone C. Ça promet du monde sur les routes. Dans le sens des retours en Île-de-France, la circulation va être dense en cette fin de journée, notamment sur la 10 et la 6. Dans le reste de l'actualité, Donald Trump annonce le retrait de 5000 soldats américains en Allemagne. Le locataire de la Maison-Blanche a été contrarié par le chancelier allemand, qui a affirmé que les États-Unis se faisaient humilier par l'Iran dans le conflit. Le président américain reproche à l'Europe son manque de soutien militaire et pourrait donc retirer ses troupes dans d'autres pays comme l'Italie ou l'Espagne. Il ne se produira pas à Marseille finalement, ni à Londres, ni en Pologne. Le rappeur américain Kanye West s'est vu annuler plusieurs dates de sa tournée européenne. Déprogrammée en raison de ses propos glorifiants envers Adolf Hitler, la star est même interdite d'entrer sur le territoire britannique. En Europe, ses concerts sont maintenus en Italie, aux Pays-Bas ou encore en Albanie. À suivre ce soir en sport, la suite de la Ligue 1, coup d'envoi PSG-Lorient à 17h, puis Metz-Monaco à 19h et Nice-Lens à 21h05. Un match aux allures de finale de Coupe de France. Et en basket, la Betclic Elite qui se poursuit pour les hommes. Chez les femmes, on connaîtra ce soir l'affiche de la finale des play-offs entre Basketland, Bourges, Montpellier et Charleville-Mézières. Voilà pour l'essentiel de l'actualité. Très bonne fin de journée à tous.

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Bonsoir à tous. Cette explosion d'une bonbonne de gaz dans un mobilhome de camping dans le Morbihan. Quatre enfants âgés de 8 à 13 ans et une femme d'une soixantaine d'années ont été blessés. Ils ont été héliportés au centre des grands brûlés de l'hôpital de Nantes. L'un des enfants est brûlé à 90% et deux d'entre eux ont leur pronostic vital engagé. Le drame se serait produit à l'occasion d'une réunion de famille. Selon la gendarmerie, une fuite de gaz a créé un appel d'air à l'ouverture de la porte du mobilhome, entraînant cette forte explosion. Le maire de Saint-Denis, Bahi Bagayoko, appelle à une nouvelle marche contre le racisme. Celle-ci devait avoir lieu demain, mais le parti La France Insoumise a préféré l'annuler après la large mobilisation dans les rues à l'occasion du 1er mai. L'élu insoumis donne donc rendez-vous le 21 juin prochain pour lutter contre toutes les formes de discrimination. Dans le reste de l'actualité, un pétrolier détourné au large du Yémen. Ce samedi, des hommes armés non identifiés sont montés à bord et ont pris le contrôle du navire selon les gardes-côtes yéménites. Le bateau a été détourné en direction de la Somalie. L'accès à l'avortement recule encore aux États-Unis. Une cour d'appel fédérale a provisoirement suspendu l'acheminement postal de la pilule abortive la plus utilisée. La justice répond à une demande de l'État de la Louisiane qui a adopté l'une des politiques anti-IVG la plus restrictive du pays. La décision de la cour d'appel s'applique sur tout le territoire. Un mot de sport pour terminer. Les Lyonnes disputeront leur 12e finale de la Ligue des champions féminines. Elles s'imposent 3-1 face à Arsenal dans ses demi-finales retour, ce qui, cumulé au match aller, donne un score final de 4-3 pour l'OL. Incroyable performance du FC Nantes également. Les Canaries s'imposent 3-0 face à Marseille. Et puis, c'est l'heure de la demi-finale pour l'équipe de France de badminton au championnat du monde par équipe. Les Bleus ont déjà écrit l'histoire en se qualifiant face au Japon hier. Il faut désormais aller chercher une médaille en battant l'Inde. Voilà pour l'essentiel de l'actualité. Très bonne soirée à tous.

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Bonsoir à tous. L'inquiétude monte autour de cette free party dans le Cher. Près de 20 000 personnes sont actuellement rassemblées sur un terrain militaire à risque proche de Bourges. Le préfet du département appelle à la plus grande vigilance face à la dangerosité du site et précise que des munitions de la Seconde Guerre mondiale pourraient exploser. Le bilan de la première nuit a fait état d'une personne grièvement blessée et de 4 personnes placées en garde à vue. On n'en sait plus après ce terrible accident en Ardèche. 5 jeunes âgés de 17 à 20 ans ont perdu la vie sur les routes. Selon le bilan des premières investigations, le conducteur roulait excessivement vite sur une route étroite et sinueuse. Le parquet indique que le véhicule a fait une sortie de route avant de chuter d'une vingtaine de mètres et de s'embraser. Les 5 victimes originaires du Rhône qui cherchaient un lieu pour se baigner près de Sarra. Dans l'actualité également, une reprise du conflit probable au Moyen-Orient selon un responsable iranien. Donald Trump a rejeté une nouvelle fois la proposition de Téhéran de relancer les pourparlers avec les États-Unis. De l'autre côté, le locataire de la Maison-Blanche estime que les hostilités contre l'Iran sont terminées. Le cessez-le-feu qui est toujours en vigueur. En parallèle, Jean-Noël Barrot, lui, s'est confié sur X après l'agression d'une Française de confession chrétienne à Jérusalem. La victime a été poussée et frappée près du tombeau de David sur le Mont Sion. La sanction doit être exemplaire, a déclaré le ministre des Affaires étrangères. Il appelle à ce que cessent les actes anti-chrétiens en Israël. Un mot de sport, rugby d'abord, et la marche était trop haute pour Toulon. Défaite 25 à 29 sur la pelouse du Leinster en demi-finale de la Champions Cup. Demain, place à l'Union Bordeaux-Bègles qui reçoit les Anglais de Basse à 16h. Et puis en foot, désillusion pour l'OM qui dit peut-être adieu à la Ligue des Champions. Les Phocéens se sont lourdement inclinés 3-0 sur la pelouse de Nantes. Les Canaries qui, en revanche, peuvent toujours espérer le maintien. Suite de la 32e journée de Ligue 1 ce soir, Metz, la lanterne rouge, reçoit Monaco à 19h. Enfin ce soir, le Dauphin Lensois se déplace à Nice. Coup d'envoi à 21h5. Très bon début de soirée à tous.

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1: L'association Didox organise son 16e vide-grenier le 1er mai à Diedendorf. Restauration en continu avec bœuf à la broche ou grillade et les fameuses pommes à midi. Café gâteau maison, pizza flamme en soirée uniquement. Animations diverses dont la philharmonie de Dimringen, expo de voitures anciennes tout au long de la journée. Inscription jusqu'au 28 avril, tarif 1 euro le mètre linéaire. La PPMA de Mittersheim organise son salon de la pêche les 2 et 3 mai de 9h à 18h au dôme du camping à Mittersheim. Tarif 2 euros, gratuit pour les femmes et les enfants. Tombola, démonstration, nouveautés, promotion, spécial salon ainsi qu'un jeu concours vous y attendent. Restauration et buvette sur place tout le week-end. Concert de la Clé de Phare le dimanche 3 mai à 15h30 à l'espace culturel et sportif de Roulin. Concert organisé par l'association Club de Loisirs pour la Ligue contre le Cancer avec participation au chapeau, entrée gratuite. Le CIA Kreuzberg organise un thé dansant le dimanche 3 mai de 15h à 19h au foyer du Kreuzberg à Forbach. Après-midi animé par l'orchestre Les Winds, entrée 6 euros, petite restauration sur place. 19e marché aux puces réservé aux particuliers le dimanche 3 mai de 7h à 18h à Montbronne, dans et aux abords de la salle polyvalente. Tarif 7 euros la table en intérieur, 8 euros les 5 mètres en extérieur. Buvette, restauration sur place. Le Rotary Club de Sarreguemines rend hommage à Jean-Jacques Goldman le 9 mai prochain. Retrouvez les titres qui ont marqué des générations, Quand la musique est bonne, Je te donne, Encore un matin et bien d'autres. Le Rotary a à cœur de vous offrir une expérience inoubliable. Rendez-vous le 9 mai prochain à l'hôtel de ville de Sarreguemines. 10e marche gourmande des arboriculteurs de Grunewiller le dimanche 24 mai. 6 étapes gourmandes, un nouveau sentier et de belles surprises viendront rythmer la journée. Pour vous inscrire, allez sur le site helloasso.com. Vous trouverez le QR code sur le flyer également, ainsi que sur Facebook. Tarif de 6 à 11 ans, 16 euros. 36 euros pour les adultes, 1 euro pour les enfants de moins de 6 ans. Toutes les infos et plus de détails sur radiomélodie.com, rubrique agenda.

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Bonsoir, bonsoir à tous. Une enquête ouverte après l'explosion d'un mobil-home dans le Morbihan. Les faits se sont déroulés ce vendredi soir dans un camping en bord de mer. Quatre enfants âgés de 8 à 13 ans et une femme d'une soixantaine d'années ont été blessés. Ils ont été héliportés au centre des grands brûlés de l'hôpital de Nantes. L'un des enfants est brûlé à 90% et deux d'entre eux ont leur pronostic vital engagé. Selon la gendarmerie, une fuite de gaz a créé un appel d'air à l'ouverture de la porte du mobil-home entraînant une forte explosion. Jusqu'à 30 000 personnes attendu ce soir dans le Cher. La foule continue de grandir dans la free party proche de Bourges. Ils sont actuellement 20 000 selon les autorités. Le préfet a appelé à la plus grande vigilance alors que le Technival se déroule sur un site militaire à risque. En cause, plusieurs munitions datant de la Seconde Guerre mondiale enfouies sous terre. Les agriculteurs, boulangers et pêcheurs mobilisés ce samedi à Paris. Au lendemain des traditionnelles manifestations du 1er mai, plusieurs secteurs se sont rassemblés place Vauban face à la hausse des prix du carburant. Une manifestation pacifique pour interpeller le gouvernement sur les difficultés liées au conflit au Moyen-Orient. Il réclame notamment l'instauration de taxes sur les super-profits. Au Moyen-Orient d'ailleurs, où un pétrolier a été détourné au large du Yémen ce samedi, des hommes armés non identifiés sont montés à bord et ont pris le contrôle du navire selon les gardes-côtes yéménites. Le bateau a ensuite été détourné en direction de la Somalie. Prudence sur les routes, bison futé hisse le drapeau orange dans le sens des retours. La circulation risque de se charger en ce week-end prolongé du monde. En Ile-de-France dès ce samedi soir. Demain, l'alerte orange s'étendra à la Bretagne, les Pays de la Loire, le Centre-Val de Loire, la Normandie et dans les Hauts-de-France. Et puis en foot, Paris sans solution face à Lorient. Avec un Paris Saint-Germain remanié, Luis Enrique et ses hommes ont été tenus en échec de but partout au Parc contre les Merlus. Un peu plus tôt, Marseille s'est lourdement incliné sur la pelouse de Nantes, 3-0. Suite de la 32e journée de Ligue 1 ce soir, Lens se déplace à Nice. Coup d'envoi à 21h05. Excellente soirée à tous.

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Bonsoir à tous. Les premières réponses après ce drame en Ardèche. Pour rappel, 5 jeunes âgés de 17 à 20 ans ont perdu la vie hier dans un accident. D'après les premiers éléments de l'enquête, le conducteur roulait à une vitesse excessive sur une route étroite et sinueuse. Le véhicule a fait une sortie de route avant de chuter d'une vingtaine de mètres et de s'embraser. Les 5 victimes originaires du Rhône cherchaient un lieu pour se baigner à proximité de Sarah. Bali Bakayoko appelle une nouvelle marche contre le racisme. Celle-ci devait initialement avoir lieu demain, mais la France insoumise a préféré l'annuler après la large mobilisation dans les rues à l'occasion du 1er mai. Le maire de Saint-Denis donne donc rendez-vous le 21 juin prochain pour lutter contre toutes les formes de discrimination. Dans le reste de l'actualité, l'Iran se dit prêt à reprendre la guerre contre les États-Unis. Téhéran affirme également être ouvert à la diplomatie pour mettre fin au conflit et assure que la balle est désormais dans le camp des Américains. Donald Trump, de son côté, a rejeté une nouvelle fois la proposition de relancer les pourparlers. Dans le même temps, 2 militants de la flottille pour Gaza ont été interpellés par l'armée israélienne. Ils ont été arrêtés ce jeudi au large de la Grèce, une détention jugée illégale par le ministre des Affaires étrangères espagnol. Le chef de la diplomatie appelle à la libération immédiate du militant espagnol Saïf Aboukeshek. Un mot de foot féminin et les Lyonnes disputeront leur 12e finale de la Ligue des Champions. Elles se sont imposées 3-1 face à Arsenal dans ces demi-finales retour. Les Lyonnaises qui l'emportent 4-3 au cumul des scores. Elles affronteront en finale soit le FC Barcelone, soit le Bayern. L'autre demi-finale est prévue demain à 16h30. Et puis en Ligue 1, journée compliquée pour les Cadors. Le Paris Saint-Germain peut inspirer face à Lorient. Match nul, 2-2 pour les hommes de Luis Enrique. Un peu plus tôt, c'est Marseille qui a lourdement chuté sur la pelouse de Nantes. Défaite 3-0. La 32e journée de Ligue 1 qui se poursuit ce soir avec le déplacement de Lens à Nice. Coup d'envoi à 21h05. Bonne soirée à tous.

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Bonsoir, bonsoir à tous. Ils sont près de 20 000 rassemblés illégalement depuis hier dans le Cher. L'inquiétude monte autour d'une free party installée sur un terrain militaire à risque à proximité de Bourges. Le préfet du département appelle à la plus grande vigilance vis-à-vis de la dangerosité du site et la possible présence de munitions datant de la Seconde Guerre mondiale susceptibles d'exploser. Le bilan de la première nuit fait état d'une personne grièvement blessée et de 4 interpellations. Jusqu'à 30 000 festivaliers sont attendus. Deux enfants entre la vie et la mort dans le Morbihan, c'est le bilan de cette violente explosion de mobil-home dans un camping du bord de mer. Les faits se sont déroulés ce vendredi soir. 4 enfants âgés de 8 à 13 ans et une femme d'une 60aine d'années ont été blessés. Ils ont été héliportés au centre des grands brûlés de l'hôpital de Nantes. L'un des enfants est brûlé à 90% et deux d'entre eux ont leur pronostic vital engagé. Selon la gendarmerie, une fuite de gaz a créé un appel d'air à l'ouverture de la porte du mobil-home entraînant cette forte explosion. Un homme et une femme tués par balle en Saône-et-Loire. Une enquête pour homicide a été ouverte après la découverte de deux victimes proches de Chalon-sur-Saône. Les faits se sont déroulés ce vendredi en fin de journée. À ce stade, les circonstances du drame restent inconnues. Dans le reste de l'actualité, la balle est dans le camp des États-Unis. Les déclarations de Téhéran ce samedi. L'Iran se dit prêt à reprendre le conflit, tout comme la diplomatie avec Washington. Donald Trump, lui, de son côté, a rejeté une nouvelle fois la proposition de relancer les pourparlers. Le locataire de la Maison Blanche qui estime que les hostilités contre l'Iran sont terminées. On rappelle que le cessez-le-feu est toujours en vigueur. Et puis, 3 semaines avant Roland-Garros, l'Ukrainienne Marta Kostyuk remporte le Masters 1000 de Madrid. Elle s'est imposée en finale face à la Russe Mira Andreeva. Demain, place à la finale des hommes. Après avoir éliminé Arthur Fils en demi, le numéro 1 mondial Yannick Sinner défie l'Allemand Alexander Zverev. Un match à suivre à partir de 17h ce dimanche. Bonne soirée à tous.

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Bonsoir à tous. Une première alerte en marge de cette rave party dans le Cher. Un obus a été découvert ce samedi sur le site où des dizaines de milliers de festivaliers sont réunis depuis vendredi. Le préfet rappelle que la zone est particulièrement dangereuse en raison de la présence de possibles munitions datant de la Seconde Guerre mondiale. Les démineurs sont intervenus dans la soirée. Selon les autorités, environ 17 000 personnes se trouvent actuellement sur place. Une enquête ouverte après l'explosion d'une bonbonne de gaz dans le Morbihan. Les faits se sont déroulés ce vendredi soir dans un camping en bord de mer. Quatre enfants âgés de 8 à 13 ans ainsi qu'une femme d'une soixantaine d'années ont été blessés. Ils ont été héliportés au centre des grands brûlés de l'hôpital de Nantes. L'un des enfants est brûlé à 90% et deux d'entre eux ont leur pronostic vital engagé. Selon la gendarmerie, une fuite de gaz a créé un appel d'air à l'ouverture de la porte d'un mobilhome, entraînant cette forte explosion. Les agriculteurs, boulangers et pêcheurs mobilisés ce samedi à Paris. Au lendemain des traditionnelles manifestations du 1er mai, plusieurs secteurs se sont rassemblés place Vauban face à la hausse des prix du carburant. Une manifestation pacifique pour interpeller le gouvernement sur les difficultés liées au conflit au Moyen-Orient. Ils réclament notamment l'instauration de taxes sur les super-profits. En parallèle au Moyen-Orient, le ton est remonté d'un cran entre Téhéran et Washington. L'Iran s'est dit prêt à reprendre le conflit ou la diplomatie pour mettre fin à la guerre. L'armée iranienne estime que la balle est désormais dans le camp des États-Unis. Un mot de sport, foot d'abord et la désillusion pour l'OM. Les Marseillais se sont lourdement inclinés 3-0 sur la pelouse de Nantes. Paris, de son côté, est tenu en échec à domicile, de partout face à Lorient. Les Monégasques, eux, se sont imposés à Metz 2-1 et actent officiellement la relégation des Grenats en Ligue 2. Et puis en rugby, l'UBB en quête d'un second titre en Coupe d'Europe. Ce samedi, le Leinster s'est qualifié pour la finale en éliminant Toulon 29 à 25. Dimanche, les Bordelais reçoivent les Anglais de Basse pour cette deuxième demi-finale. Coup d'envoi à 16h. Bonne soirée à tous.

Bonsoir à tous. L'inquiétude grandit en marge de cette rave party dans le Cher. Un obus a été découvert à proximité du site ce samedi soir, nécessitant l'intervention des démineurs. La préfecture recense près de 17 000 participants sur ce terrain militaire à risque proche de Bourges. Le préfet du département a appelé à la plus grande vigilance. Sur place, les collectifs revendiquent entre 35 000 et 40 000 festivaliers. Deux sexagénaires tués par balle en Saône-et-Loire. Une enquête ouverte pour homicide après la découverte de deux victimes proche de Chalon-sur-Saône. Les faits se sont déroulés ce vendredi en fin de journée. À ce stade, les circonstances du drame restent inconnues. Au Moyen-Orient, l'armée israélienne confirme avoir ciblé un édifice religieux dans le sud du Liban. Selon l'association catholique française L'Œuvre d'Orient, il s'agirait d'un couvent dans le village de Yaroun. L'État hébreu affirme avoir mené une attaque contre une infrastructure terroriste dans la zone. Dans le même temps, Jean-Noël Barrot s'est exprimé, lui, sur X après l'agression d'une Française de confession chrétienne à Jérusalem. La victime a été poussée, frappée près du tombeau de David sur le Mont Sion. La sanction doit être exemplaire, a déclaré le ministre des Affaires étrangères. Il appelle à ce que cessent les actes anti-chrétiens en Israël. Donald Trump, lui, de son côté, annonce le retrait de 5000 soldats américains en Allemagne. Le locataire de la Maison Blanche a été contrarié par le chancelier allemand Friedrich Merz, qui a affirmé que les États-Unis se faisaient humilier par l'Iran dans le conflit. Le président américain reproche à l'Europe son manque de soutien militaire et pourrait donc retirer ses troupes d'autres pays comme l'Italie ou bien l'Espagne. Du monde sur les routes ce dimanche, bison futé hisse le drapeau orange dans le sens des retours. Des perturbations sont à prévoir en cette fin de week-end prolongée de la Bretagne jusque dans les Hauts-de-France en passant par les pays de la Loire et l'Île-de-France. Et puis en foot, Lens accroché sur la pelouse de Nice. Les sang et or ont été tenus en échec un partout chez les Aiglons. Peu de changements donc au classement. Lens reste à 6 unités du Paris Saint-Germain et réduit ses chances de titre. Très bonne soirée à tous.

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Bonsoir à tous. Retour sur ce terrible accident dans l'Ardèche. 5 jeunes âgés de 17 à 20 ans ont perdu la vie sur les routes ce vendredi. Selon le bilan des premières investigations, le conducteur roulait excessivement vite sur une route étroite et sinueuse. Le parquet indique que le véhicule a fait une sortie de route avant de chuter d'une vingtaine de mètres et de s'embraser. Les 5 victimes originaires du Rhône cherchaient un lieu pour se baigner près de la commune de Sarram. 2 enfants entre la vie et la mort dans le Morbihan. C'est le bilan de cette violente explosion de mobil-home dans un camping du bord de mer. Les faits se sont déroulés vendredi soir. 4 enfants âgés de 8 à 13 ans ainsi qu'une femme d'une soixantaine d'années ont été blessés. Ils ont été héliportés au centre des grands brûlés de l'hôpital de Nantes. L'un des enfants est brûlé à 90% et 2 d'entre eux ont leur pronostic vital engagé. Selon la gendarmerie, une fuite de gaz a créé un appel d'air à l'ouverture de la porte du mobil-home entraînant cette forte explosion. Un obus découvert ce samedi en marge de la rave party dans le Cher. Depuis vendredi, des dizaines de milliers de festivaliers sont réunis sur un ancien terrain militaire proche de Bourges. Un site très dangereux selon le préfet en raison de la présence d'anciennes munitions datant de la Seconde Guerre mondiale. Les démineurs sont intervenus dans la soirée. Selon les autorités, près de 17 000 personnes sont sur place. Dans le reste de l'actualité, l'Iran se dit prêt à reprendre la guerre contre les États-Unis. Téhéran affirme également être ouvert à la diplomatie pour mettre fin au conflit et assure que la balle est désormais dans le camp des Américains. Donald Trump, de son côté, a rejeté une nouvelle fois la proposition de relancer les pourparlers. Et puis un mot de foot, Lens dit peut-être adieu au titre en Ligue 1. Les 100 et or repartent de Nice avec le point du nul un partout dans le cadre de cette 32e journée. Parmi les autres résultats, Paris bute à domicile face à Lorient. Dans un PSG remanié, Luis Enrique et ses hommes ont été tenus en échec de partout. Monaco s'est imposé 2-1 contre Metz qui est officiellement relégué en Ligue 2. Et puis Marseille, lourdement battu à Nantes, 3-0. Très bonne soirée à tous.

Bonsoir à tous. Une première alerte en marge de cette rave party dans le Cher. Un obus a été découvert ce samedi sur le site où des dizaines de milliers de festivaliers sont réunis depuis vendredi. Le préfet rappelle que la zone est particulièrement dangereuse en raison de la présence de possibles munitions datant de la Seconde Guerre mondiale. Les démineurs sont intervenus dans la soirée. Selon les autorités, environ 17 000 personnes se trouvent actuellement sur place. Une enquête ouverte après l'explosion d'une bonbonne de gaz dans le Morbihan. Les faits se sont déroulés ce vendredi soir dans un camping en bord de mer. Quatre enfants âgés de 8 à 13 ans ainsi qu'une femme d'une soixantaine d'années ont été blessés. Ils ont été héliportés au centre des grands brûlés de l'hôpital de Nantes. L'un des enfants est brûlé à 90% et deux d'entre eux ont leur pronostic vital engagé. Selon la gendarmerie, une fuite de gaz a créé un appel d'air à l'ouverture de la porte d'un mobilhome, entraînant cette forte explosion. Les agriculteurs, boulangers et pêcheurs mobilisés ce samedi à Paris. Au lendemain des traditionnelles manifestations du 1er mai, plusieurs secteurs se sont rassemblés place Vauban face à la hausse des prix du carburant. Une manifestation pacifique pour interpeller le gouvernement sur les difficultés liées au conflit au Moyen-Orient. Ils réclament notamment l'instauration de taxes sur les super-profits. En parallèle au Moyen-Orient, le ton est remonté d'un cran entre Téhéran et Washington. L'Iran s'est dit prêt à reprendre le conflit ou la diplomatie pour mettre fin à la guerre. L'armée iranienne estime que la balle est désormais dans le camp des États-Unis. Un mot de sport, foot d'abord et la désillusion pour l'OM. Les Marseillais se sont lourdement inclinés 3-0 sur la pelouse de Nantes. Paris, de son côté, est tenu en échec à domicile, de partout face à Lorient. Les Monégasques, eux, se sont imposés à Metz 2-1 et actent officiellement la relégation des Grenats en Ligue 2. Et puis en rugby, l'UBB en quête d'un second titre en Coupe d'Europe. Ce samedi, le Leinster s'est qualifié pour la finale en éliminant Toulon 29-25. Dimanche, les Bordelais reçoivent les Anglais de Bast pour cette deuxième demi-finale. Coup d'envoi à 16h. Bonne soirée à tous.